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Ce sont les propres paroles de Vinicius de Moraes, poète et diplomate, auteur de cette chanson, et comme il le dit lui-même, le blanc le plus noir du Brésil. 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

aujourd'hui pour trouver les plus profondes, c'est la samba chanson qu'il faut chanter. Juan Gilberto, Carlos Lira, Dorival Caymmi, Antonio Carlos Jobim, Vinicius de Moraes, Baden Powell, qui a fait la musique de cette chanson et de tant d'autres. 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
1: Et c'est l'heure de faire marcher vos zygomatiques. C'est parti pour la première blague.
2: Bonjour, salut l'info, je m'appelle Léonard et j'ai 9 ans, j'habite à Alençon et j'ai une blague pour vous. Que dit un 0 quand il rencontre un 8 ?
1: On se fait un grand 8 ?
2: Dis donc, elle est jolie ta ceinture. Bisous.
1: Très chic comme blague. Merci Léonard. Allez, on enchaîne.
3: Bonjour, salut l'info, je m'appelle Alice, j'ai 10 ans, j'habite à Saint-Alban. J'ai une blague pour vous. Quel est l'ami du feu ?
1: L'ami du feu... La terre ?
3: Le pot-au-feu.
1: Bien vu, ça me donne faim en plus. Merci Alice pour cette blague gourmande. Allez, suivante.
4: Bonjour, je m'appelle Basile, j'ai 9 ans, j'habite à Montreuil. J'ai inventé une blague que je voudrais vous raconter. Pourquoi les électriciens sont-ils les plus forts au judo ?
1: Parce que le courant passe bien avec ce sport ?
4: Parce qu'ils connaissent toutes les prises.
1: Ah, voilà encore une belle prise de parole.
4: Merci, à bientôt.
1: Merci Basile.
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2: Et coucou les petites curieuses et les petits curieux. Oh, il y a un tunnel là, je crois que ça va couper.
3: Bonjour, je m'appelle Esther, j'ai 8 ans et demi et je voudrais savoir comment sont faits les tunnels, comment est fait le tunnel sous la Manche. Merci.
2: Ah ben non, on est passé, tiens, on est toujours là. Comment est fait, tu l'as très bien dit Esther, le tunnel sous la Manche, comment est-ce qu'on l'a construit? Michel Virlogeux, Monsieur Pont, on vous doit entre autres le viaduc de Millau ou le pont de Normandie en France. Mais je suis sûre qu'en bon ingénieur, vous connaissez aussi les tunnels et pouvez donc répondre à notre chère Esther.
4: Alors, le tunnel sous la Manche, d'abord pour la petite histoire, il faut savoir que Napoléon voulait envoyer en Angleterre et qu'il avait commencé à creuser un tunnel. En fait, il a vite compris que ce n'était pas à l'échelle des moyens de l'époque. Et donc, le projet est revenu il y a pas mal longtemps. C'était du temps où le président de la République était François Mitterrand et où le Premier ministre anglais était Madame Thatcher. Et il y a eu une espèce de grande compétition d'idées pour franchir la Manche. Et il y a eu plusieurs solutions. Il y avait des gens qui voulaient faire un pont sur la Manche. Mais finalement, la solution qui a gagné, c'est celle d'un tunnel. Alors, c'est un tunnel qui est un tunnel foré. C'est-à-dire que les gens qui ont conçu cet ouvrage ont d'abord commencé par choisir la couche de sol dans laquelle creuser le tunnel. Donc, ils sont allés chercher une couche de calcaire, si mes souvenirs sont bons, hein, qui soit relativement étanche, de façon à ce que la construction ne soit pas trop compliquée, qu'il y ait peu d'arrivée d'eau, hein, pour qu'on puisse construire dans des conditions relativement sécuritaires. Ensuite, pour des raisons de sécurité d'exploitation, il a été décidé que le tunnel serait constitué de deux tubes indépendants, un pour chaque sens de circulation, reliés de loin en loin par des petits tubes transversaux de façon à assurer la sécurité en cas d'incendie, ce qu'ils ont bien fait, puisqu'il y a eu des incendies dans le tunnel sous la Manche, pour que les gens puissent s'évacuer. Voilà. Alors comment ça se fait ? Eh bien, comme il faut descendre sous la mer assez profond, et puis même dans la couche de calcaire dont je parlais tout à l'heure, et évidemment, comme il faut descendre loin, il faut partir très loin pour avoir le temps de descendre progressivement, parce que les trains n'aiment pas beaucoup les pentes. Et alors, comment on construit ? Eh bien, on construit avec une foreuse, ce sont des engins extrêmement spéciaux, qui sont de véritables trains. En tête, vous avez ce qu'on appelle un bouclier, qui permet éventuellement d'aller travailler sur le front quand il y a des difficultés, parce qu'on est bloqué pour une raison ou pour une autre. Et puis derrière, vous découpez le sol, vous l'évacuez. Alors pour l'évacuer, il faut évidemment avoir des wagons derrière dans lesquels on va mettre tous les produits d'extraction. Et puis dans les wagons, vous avez aussi tout le stock des voussoirs préfabriqués qui vont vous permettre de fabriquer votre tunnel.
2: Oula, alors petit stop technique, Michel Virlougeux. Les voussoirs, c'est-à-dire les structures qui vont faire la voûte, l'arrondi du tunnel, quoi, composent à la queue leu-leu, tranche par tranche. On reprend.
4: Mais c'est des tranches très petites, hein, ça fait moins d'un mètre. On va mettre toute une série de voussoirs qui s'emboîtent exactement les uns dans les autres. On va les mettre, on va venir avec des verres, on va venir presser comme ça pour que ça soit bien lié avec les précédents. Et on va injecter entre le terrain et cette nouvelle couronne de voussoirs pour créer un tunnel étanche. Et puis on recommence, et on recommence, et on recommence. Et donc le tunnel sous la Manche a été construit avec cette technique, en partant des deux côtés. Je pense qu'il y avait quatre tunneliers, hein, quatre trains de forage pour venir fabriquer le tunnel sous la Manche.
2: D'une longueur totale de 50,5 km, mais 38 km sous l'eau. Et le train, lui, reste 35 minutes en dessous. Voilà, vous savez tout. Salut les matelots.

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1: Attention, flash spécial Odyssée. Dans le cadre de notre nouvelle émission, ils en ont gros sur la patate et ils le disent. Une invitée mystère a demandé à prendre la parole. Bienvenue, nous vous écoutons. Écoutons.
2: Allô? Allô? Oui, voilà, alors je vous appelle parce que je me sens seule et incomprise et j'ai peur de péter un boulon.
1: Le choix des mots est très intéressant. Cette voix un peu métallique. Oh, dites donc, vous ne seriez pas à la Tour Eiffel?
2: Bingo! C'est Bibi! Ah, j'en peux plus, vous comprenez? Les photos, les selfies, il faut que ça fasse. Cesse! Donc, je suis comme tout le monde. Il y a des matins, je suis mal réveillée, pas coiffée. Alors, j'ai pas envie qu'on me tire le portrait.
1: Oh, oh bah oui, je comprends.
2: Sans compter tous ces films et les Jeux Olympiques, quand est-ce que je pourrais être peinarde? Gustave Eiffel, mon constructeur, voulait marquer l'histoire. Eh ben, il a réussi. Sauf que moi, maintenant, je me retrouve toute seule. Reviens, mon Gus Gus, reviens.
1: Oula, faut agir vite. Quatre patounes plantées dans la terre. 7000 tonnes de fer, 300 mètres de hauteur. Admirer, jalousie, détester. Quasi démonté et presque vendu. Voici l'incroyable odyssée de la Tour Eiffel et de son génial créateur, un ingénieur fou qui avait un grand rêve, construire la plus haute tour du monde.

0: Paris, printemps 1884. La nuit, depuis Jolie Lurette, est tombée sur la ville. Là, une loupiote dans une rue absolument sombre. Au 48 de la rue Fourquet, oh purée, ça bosse dur. Un homme griffonne à sa table. Petit, cheveux grisonnants, yeux vifs et costume impeccable, Gustave Eiffel, 52 ans. Waouh! Porte super bien la barbiche.
1: Dites donc, Lord, c'est tout ce que vous trouvez à dire?
0: Oh, pardon. C'est aussi un homme couvert de gloire, audacieux, ambitieux, un visionnaire, un pionnier.
1: Oh, merci, mais n'en faites pas trop non plus.
0: Trop tard, je suis lancé. Ingénieur spécialisé dans les constructions en métal, son grand dada, c'est le fer. Ce métal froid et dur, Gustave, tel un magicien, le transforme en dentelle, solide et robuste, capable de défier le vent. Avec Eiffel, le fer s'élève dans les airs et, suspendu entre deux rives lointaines, il fait circuler les trains. Gare, pont, viaduc, toujours plus haut, toujours plus grand, le zigoto fait dans le monumental. Pont du Douro au Portugal, viaduc de Garabit dans le Cantal, ou encore l'ingénieuse ossature de la fameuse Statue de la Liberté à New York. Oui, Gustave a les prouesses techniques et beauté à couper le souffle. Il repousse sans cesse les limites. Sauf que ce soir, horreur.

0: Était triomphante, de grandes foires appelées Exposition Universelle sont organisées. À Londres, Paris, Vienne ou Philadelphie, elles servent de vitrines géantes aux plus belles innovations de l'humanité. Venue de tous les pays, la foule se presse pour en avoir plein les mirettes. Alors bon sang, lorsque la prochaine se tiendra à Paris dans 5 ans, c'est sûr, Gustave Eiffel doit en être. Mais bon, quand ça veut pas, eh ben ça veut pas.
1: Bon, eh ben, reste plus qu'à mettre la viande dans le torchon.
0: Levé, 6h30. Tartine. Douche. Brossage de quenotte. Glouglou. Gustave Eiffel est prêt à conquérir le monde.
1: C'est parti!
0: Oh mince, faux départ.
2: Bah Gustave, vous avez déjà enlevé les petits trous?
0: Ouais, c'était peut-être un peu tôt.
3: Bonjour patron.
1: Messieurs, bonjour.
4: Et pour le projet au Chili, vous avez revu le plan?
3: Non, je vous en prie, continuez. La gare en Hongrie?
4: Oui.
3: Je vous dis que les calculs sont faux.
4: Va bien, messieurs.
3: Ça va s'effondrer, les gars.
4: Parfait.
0: Oh, quelle agitation! Les grandes créations, Gustave sait qu'elles sont rarement l'œuvre d'un seul homme. Résultat, les bureaux de son entreprise sont bourrés d'ingénieurs plus talentueux les uns que les autres. Oh, et d'ailleurs, oh, on voit la trois.
1: Oh, messieurs Nouguier, Quéclin, Sauvestre, bon, vos frimousses devant mon bureau, dépôt Tronminet. Eh bien, messieurs, ça promet. Bon, je vous en prie, entrez. Qu'est-ce que je vous sers? Chocop épouse, Captain Glouton...
0: Indifférent à toutes ces propositions de céréales pourtant très alléchantes, quoique trop secret. Les trois hommes, l'œil brillant, déroulent un immense rouleau sur le bureau. Du papier toilette pour géant? Mais non, c'est un plan. Celui d'un pylône de fer gigantesque à 4 bases prévues pour atteindre 300 mètres. Élever une immense tour? Les cocos ne sont pas les premiers sur le coup. En ces années, ingénieurs et architectes de la Terre entière rêvent d'ériger l'édifice le plus haut du monde. Hélas, trop de problèmes techniques, trop de risques, personne n'y est encore arrivé. Oh, il y a bien les Américains et leur obélisque de 169 mètres à Washington. Mais bon, dès qu'on essaie d'aller au-delà, ça se casse la margoulette. La pierre, ce n'est pas le bon matériau pour monter si haut. Mais le fer.
1: Oui. Oui, le projet est intéressant, mais...
0: Oula! Malgré le défi, Gustave ne semble pas tout à fait emballé. Normal. Le type n'est pas un cadeau de Noël. Oui, oh, ça va. Bref, il y a encore du boulot.
1: Il faut simplifier la forme. Garder la grande arche à la base, mais enlever le reste. Et puis, il faudrait qu'on puisse monter à l'intérieur.
4: Comme ça, patron?
1: Oui, voilà, comme ça.
0: Tout à coup, Gustave la voit.
1: Ma tour.
0: Sa tour? Mais, 1, 2, 3, 4, ils sont 4 autour de la table.
1: Ah, bingo! C'est l'idée parfaite pour l'exposition universelle. Messieurs, lançons-nous.
0: Oui, enfin, encore faut-il arriver à convaincre le monde qu'un projet aussi dingue est vraiment réalisable.
1: Ah, tout le monde va crier à la méga plantade. Il faut se mettre les journalistes et le public dans la poche.
0: Et s'il y a un domaine que Gustave maîtrise, en plus du reste, bien sûr, c'est la publicité.
1: Il y a le savoir-faire, Laure, et le faire savoir.
0: Mister Eiffel publie des dessins dans les journaux.
5: Oh, regardez, le nouveau projet de Gustave Eiffel. Vous imaginez l'exploit s'il y arrive?
0: Il donne des conférences.
1: La tour, tout en fer, pèsera dans les 7000 tonnes. Et je la construirai en une petite année seulement.
0: Ah oui, il vend du rêve. Mais les journalistes savent flairer les sbrouffes.
6: Monsieur Eiffel, on saisit bien le côté prouesse de l'aventure, mais elle va servir à quoi exactement cette nouvelle tour?
0: Oups, là, il est un peu dans la mouise.
1: Mais à faire des expériences.
0: Ah bon?
1: 300 mètres. L'homme n'est jamais monté aussi haut. Alors, imaginez toutes les données qu'on va pouvoir récolter. Astronomie, physique et météo. Toutes ces disciplines vont faire de sacrés bons.
0: La vache, il a vraiment pensé à tout. Même à la concurrence? Parce qu'il y a un sacré paquet de monde et du beau qui veut arracher sa place à l'exposition universelle.
1: Aucune inquiétude, je gère.
0: Sacrément malin. Gustave a une technique infaillible pour éliminer ses concurrents.

0: Mais non, pas la mafia. Il se débrouille pour que ce projet coûte moins cher que les autres.
1: Quitte à demander une petite rallonge après.
0: Et ça marche.
2: La commission du concours de l'exposition universelle décerne le premier prix à Gustave Eiffel. Sa tour sera érigée sur le Champ de Mars.
0: Génial! Bravo! Bon ben, maintenant, il n'y a plus qu'à trouver le financement. Mine de rien, ça en fait des pépettes à débourser. Ah d'accord, je vois. Pour faire les lèche-fesses, ah ça, il y a du monde, hein. Mais dès qu'il s'agit d'ouvrir son porte-monnaie, il n'y a plus personne. Qu'à cela ne tienne. Gustave parie sur l'avenir.
3: Je vais les aligner, moi, les bifetons, et je me rembourserai avec les visites. Car on va en vendre des tickets, ah ça, ça je vous le garantis.
0: En 1887, la construction peut enfin commencer. Entre nous, c'est pas trop tôt. La seule conception a demandé 2 ans de boulot et 3600 dessins, sans compter les calculs.
3: Une retenue oubliée dans une soustraction et bim, c'est tout le premier étage qui s'effondre. Alors, fallait bien vérifier.
0: Vu comme ça, oui, c'est sûr. La réalisation, elle aussi, constitue une sacrée prouesse technique. Gustave est assez novateur en la matière. Il fait fabriquer toutes les pièces dans des ateliers. Ensuite, il n'y a plus qu'à les assembler avec des rivets. C'est des sortes de gros clous. Bon, le problème, c'est qu'il y a 18 000 pièces et 2 millions de rivets. Disons qu'il ne faut pas perdre le mode d'emploi, quoi. À cette époque, ni grue, ni camion, ni tractopelle, seulement des pioches, des marteaux, des pelles et des charrettes. Tout se hisse, se creuse, se tire à la sueur humaine. Oui, pardon, bien sûr, à la force des chevaux aussi. Des mois durant, le fer rugit dans la fumée. Du matin au soir, ça tape, ça creuse, des étincelles jaillissent dans le ciel. Wow. Alors oui, c'est un beau spectacle, mais pour les ouvriers du chantier, c'est vraiment la galère. Mal payés, épuisés, ils finissent par se mettre en grève.
1: Bon, je vais bien lâcher un billet supplémentaire.
0: Bah, Gustave, soyez pas radin, ajoutez-en un deuxième. Et peu à peu, un étage après l'autre, la fameuse tour s'élève.
4: Ah, vous avez vu cette lettre?
0: Ah ben voilà autre chose.
4: On dirait une verrue.
5: Eiffel va nous défigurer Paris.
0: Des artistes et des architectes se soulèvent tout à coup contre le projet et crient au scandale. Mais contre vents et marées, Gustave tient bon.
1: Bonne ou mauvaise, c'est toujours de la publicité.
0: Ainsi, avant même qu'elle ne soit terminée, on se hâte pour venir la voir grandir et grimper toujours plus haut dans le ciel. Oui ? Encore un petit peu ? Encore un petit peu ? Encore, encore ? Encore un peu, encore un petit peu ? Un dernier clou ? Et voilà ! En mai 1889, la tour Eiffel, enfin terminée, est inaugurée. Mamma mia, c'est un véritable triomphe. 2 millions de visiteurs se bousculent pour admirer le monument le plus haut du monde. Bref, tout roule. Hélas, pas vraiment. 14 ans plus tard, on parle de la démonter.
3: Détruire ma tour? Mais ils sont ma boule?
0: Gustave, qui a plus d'une tour dans son sac, fait installer une antenne à son sommet. Mais oui! Pour la radio, pardi.
3: Alors, on veut toujours la démolir. Eh ben, c'est loupé, les gars. Loupé.
0: C'est ainsi, quelques années plus tard, durant la Première Guerre mondiale, que la tour Eiffel a permis de capter des messages décisifs pour vaincre l'armée allemande. Oh, la bonne heure. Et attendez, ces aventures ne s'arrêtent pas là. En 1925, un sacré loustic du nom de Victor Lustig a tenté de la vendre 2 fois. Oh, quel escroc! Quelle histoire! Que je te raconterai, mais oui, dans une nouvelle odyssée!

0: Derrière cette odyssée, il y a Fanny Leroy, Anne Lioraux, Dofar Guéride, Paul Percheron,
1: Charline Vanhoenacker,
2: Baptiste Collion,

Et moi, leur grand Besançon. Avec ses dizaines d'antennes, la Tour Eiffel mesure aujourd'hui 324 mètres. Et contrairement aux prédictions de Maurice Eiffel, elle n'a pas été achevée en une année, mais en deux. Ce qui reste, oui, tout à fait correct.

0: maman.
1: Jeanne-Marie Marco.
2: On parle d'intelligence artificielle aujourd'hui dans la récré des Pitchouns, l'actu vue et commentée par les petits Toulousains sur ICI Occitanie. Nous sommes à l'école Cuvier de Toulouse avec cette question. C'est quoi l'intelligence artificielle?
3: C'est une espèce d'intelligence mécanique.
4: C'est quelque chose d'électronique et je vous rappelle les enfants que c'est interdit au moins de 15 ans.
3: Moi je pense que c'est les ordinateurs qui s'en servent.
5: La notion, on l'utilise par exemple faire des recherches sur un restaurant le plus proche.
6: Ça sert à améliorer la planète.
5: Pour faire cette radio, on a dû utiliser une intelligence artificielle.
3: Moi, j'ai peur parce que j'ai regardé un film qu'il y avait les robots qui se retournaient contre les humains.
5: On peut utiliser pour faire nos devoirs, pour faire des recherches quand on en a besoin et qu'on n'a pas compris quelque chose. Parce que dans notre maison, on n'a pas souvent un dictionnaire.
3: Oui, mais après, ça va rendre les gens encore plus flemmards.
6: Je suis d'accord avec Marietta, mais ils sont déjà flemmards, les gens.
2: Alors, Marietta nous dit que l'intelligence artificielle, l'IA, comme on dit souvent, c'est une intelligence mécanique. C'est en partie vrai. C'est un programme informatique très intelligent qui a été créé par des êtres humains avec une énorme quantité d'informations. Et à partir de ces infos, l'intelligence artificielle apprend à faire des choses que les hommes font d'habitude, comme répondre à des questions, écrire des textes ou les traduire. Alors, où se trouve l'intelligence artificielle? Eh bien, un peu partout désormais, dans notre machine à laver, dans nos voitures, dans nos téléphones et nos ordinateurs, bien sûr. Quand vous posez une question sur Internet, Savannah a raison. Par exemple, quel est le meilleur restaurant de Toulouse? C'est l'intelligence artificielle qui nous répond. ChatGPT a même été créé pour discuter directement avec l'IA. Et puis les enfants, vous vous demandez à juste titre si c'est dangereux l'IA. Oui, parce qu'elle peut se tromper et qu'elle ne peut pas réfléchir comme nous, les êtres humains, et avoir des émotions comme nous. C'est pour ça que l'intelligence artificielle ne doit jamais nous remplacer complètement.

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4: Salut, je m'appelle Michel, j'ai 9 ans, j'habite à Beaune et je vais vous raconter une blague. Que fait une tranche de pain toute seule dans la forêt ?
5: Du pain de mie ?
4: Du pain perdu.
3: Elle est trop bien cette blague, je vais la raconter à mes potes.
6: Bonjour, je m'appelle Hector, j'ai 9 ans et j'habite à Bailleul. Voici ma blague. J'ai 4 bras, 2 nez et 6 jambes. Qui suis-je ?
5: Je ne sais pas, moi.
6: Un menteur. Merci, salut l'info.
7: Trop bien cette blague.

0: Je m'appelle Adèle, j'ai 8 ans, j'habite à Bourg-lès-Valence. J'ai une blague. Quel est l'animal le plus frileux? Vous ne savez pas? La caille.
1: Ah, la caille, parce qu'on dit ça caille quand on a froid. Bien vu, Adèle.
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0: Bonjour, petits et grands scientifiques de France Musique. Dans ce nouvel épisode du Labo, nous partons à la rencontre d'un compositeur très célèbre, notamment pour ses quatre saisons. Collection printemps, été, automne, hiver, pourquoi les quatre saisons de Vivaldi sont-elles aussi connues? Mais qui est ce fameux Vivaldi? C'est parti SOSO, direction la planète Histoire.
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0: Oh, regarde SOSO, on aperçoit une ville au milieu de l'eau. C'est complètement fou, on dirait un mirage. Des campaniles, des grandes tours, se dressent vers le ciel. De petits ponts semblent enjamber des centaines de canaux. Mais oui, nous survolons Venise, qui, vu du ciel, ressemble à un gros poisson, dis donc. Allez, on descend, on y va. Oh, Venise, Venise, Venise. Mais que cette ville est magique. Et effectivement, les calculs des SOSO sont bons. Venise est la ville de l'artiste qui nous intéresse aujourd'hui, Antonio Vivaldi. Tiens, d'ailleurs, qu'est-ce qu'on entend là? Ne serait-ce pas les quatre saisons de Vivaldi? Eh oui, dans cette salle près du pont de l'Accademia à Venise, on joue chaque jour, qu'il pleuve, qu'il vente ou qu'il neige, les quatre saisons. Mais aujourd'hui, on dirait que c'est plutôt le printemps. Mais bien sûr, ce que vous entendez là, c'est le printemps. Écoutez bien, n'entendez-vous pas des oiseaux qui chantent? Antonio Vivaldi arrive à reproduire le chant des oiseaux au violon et tout le bouillonnement, le pétillement du printemps est exprimé dans cette musique. Mais attention, dans ses compositions, Vivaldi sait aussi très bien imiter l'orage en plein été. Faites gaffe, ça va secouer. Vous vous rendez compte du pouvoir de la musique? Elle est capable de reproduire les sons de la nature, l'atmosphère même d'une saison. Tout ça avec un ensemble de musiciennes et de musiciens et un violon. Ah mais oui, parce que je ne vous l'ai pas dit encore, mais ce que l'on appelle les quatre saisons, ce sont en fait quatre concertos pour violon.
3: Concerto, concerto, mais qu'est-ce que c'est ça déjà, un concerto?
0: Ce n'est pas compliqué, vous allez comprendre. En musique, un concerto, c'est une forme composée pour un instrument soliste qui joue seul sa partie et un ensemble d'instruments, oui, comme un orchestre par exemple. L'instrument soliste peut être un piano, un violoncelle, une trompette, peu importe. Mais ici, dans les quatre saisons, le soliste, c'est le violon. Et que fait le violon? Eh bien, il est mis en avant, c'est un peu lui qui est sous le feu des projecteurs. Il nous chante sa mélodie. Et il dialogue avec l'orchestre. Parfois, ils jouent tous ensemble, parfois non, parfois ils se marient, parfois ils s'affrontent. C'est ça, un concerto. Et Vivaldi en a écrit des centaines et des centaines pour violon, mais aussi pour mandoline, pour flûte, pour hautbois.
4: Mais alors, c'est qui exactement ce Vivaldi?
0: Eh bien, puisque nous sommes à Venise, nous pouvons peut-être retrouver sa trace. On sait que le petit Antonio Vivaldi est né le 4 mars 1678. Un jour très particulier, un jour de tremblement de terre, paraît-il. Son père est violoniste, alors c'est tout naturellement qu'Antonio se tourne lui aussi vers cet instrument. Et il est sacrément doué, le petit. Mais à l'époque, on ne fait pas toujours exactement ce qu'on veut. Dans beaucoup de familles italiennes, l'aîné doit devenir prêtre. Et Antonio ne va pas y échapper. Le voilà donc prêtre, et même prêtre roux. Oui, le prêtre roux, c'est le surnom qu'on lui donnait à Venise. Pourquoi? Parce qu'Antonio était prêtre et roux. Bon, bah voilà, ils se sont pas foulés sur le surnom. Pour bien comprendre à quel point Vivaldi était célèbre et célébré à son époque, il faut savoir qu'ici, à Venise, On adorait la musique. Venise était l'une des plus grandes capitales culturelles en Europe. La musique, les spectacles, le carnaval faisaient venir d'innombrables visiteurs, que l'on n'appelait pas encore des touristes, notamment des rois, des reines, des princes et des princesses. Tout le monde adorait Venise. En 1715, il y a donc 100, un peu plus de 310 ans, tout le monde le sait, à Venise, il faut entendre Vivaldi, son violon, sa virtuosité, mais aussi sa musique, interprétée par les orphelines de l'Ospedale della Pietà.
5: L'Ospedale quoi ?
0: Regardez ce SOSO. C'est ici qu'était l'orphelinat, ou plutôt une institution pour les enfants abandonnés. On est à deux pas du Grand Canal et de la place Saint-Marc. Ici, à l'Ospedale della Pietà, à l'époque de Vivaldi, on offre une éducation à ces enfants abandonnés. Et les filles ont le droit à une formation musicale, une formation d'excellence. Vers ses 25 ans, Vivaldi est maître de violon ici. Il travaille avec passion avec ces jeunes filles. Il leur écrit des œuvres sublimes. Tout le monde veut entendre l'orchestre et le chœur de la Pietà. Elles deviennent célèbres dans toute l'Europe. Mais les musiciennes jouent cachées derrière des grilles ou des voiles. Cela crée un mystère qui fascine le public. Notre cher Vivaldi a vécu dans une Venise en pleine ébullition. Mais il a aussi voyagé. À Mantoue, par exemple, non loin de Venise, où il a certainement commencé la composition des quatre saisons. Mais aussi dans toute l'Europe, et notamment à Vienne, où l'empereur autrichien était l'un de ses plus grands fans. D'ailleurs, c'est à Vienne que Vivaldi est mort. Un peu oublié, il faut bien le dire. Parce que déjà à l'époque, les modes changeaient très vite. Et accrochez-vous, hein, il faudra attendre 2 siècles avant que l'on redécouvre la musique de Vivaldi. 200 ans au cours desquels il est complètement tombé dans l'oubli.
3: Mais attendez, mais aujourd'hui sa musique est l'une des plus célèbres au monde pourtant.
0: Eh oui, comme quoi l'histoire est surprenante. À l'époque de Vivaldi, au XVIIIe siècle, on écoutait surtout la musique de compositrices et de compositeurs bel et bien vivants. La musique du passé intéressait peu. Heureusement, plus tard, des musiciens curieux sont allés fouiller dans les œuvres anciennes. Et c'est ainsi qu'on a redécouvert Antonio Vivaldi. Depuis, ces quatre saisons sont partout. Au concert, au cinéma, à la télévision, dans les parkings, dans les ascenseurs et même dans nos téléphones.
6: Ne quittez pas, nous allons prendre votre appel.
0: Et pourquoi un tel succès ? Parce que c'est une musique pleine d'énergie, très expressive. Elle joue avec nos émotions. Vivaldi fait entendre l'orage, la pluie, le vent, la neige, le soleil. Des sensations que tout le monde reconnaît, partout dans le monde. De Paris à Los Angeles en passant par... Venise ! Que l'on doit déjà quitter ? Mais non, SOSO, je voulais aller faire un tour de Vaporetto.
7: Mais s'il te plaît, tu m'avais promis.
0: Bon, bah d'accord. Allez, on file au labo. Et à la prochaine, petits et grands scientifiques de France Musique.

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1: Avant les satellites et Météo France, on observait le ciel, le mercure ou une grenouille. Et oui, la première Miss Météo avant Evelyne Delia, c'était Kermit. En 1643, à Florence, dans son atelier, le savant italien Torricelli, élève de Galilée, s'amuse non pas avec une console ou des Playmobil,
2: en avant les histoires,
1: mais avec des tubes de verre et du mercure. Bon, chacun son truc. Un jour, il remarque que le liquide redescend mystérieusement, laissant un vide au sommet. Eureka! Il vient d'inventer le baromètre, un instrument capable de mesurer la pression de l'air. Désormais, la météo peut s'écrire en chiffres. Deux siècles plus tard, en France, un professeur du Muséum d'histoire naturelle, Auguste Duméril, trouve que tout cela manque cruellement de poésie. Et puis, ça coûte cher, le mercure. Il propose alors un baromètre plus vivant. Il explique « Les grenouilles annoncent la pluie par leur coassement. On peut se faire un baromètre vivant en les plaçant dans un vase muni d'une échelle. »
3: La grenouille, comment s'appelle ? Kermit.
1: Dans son bocal de verre, la grenouille grimpe par beau temps et descend quand la pluie approche. Rien de magique. Par temps sec, les insectes volent plus haut et la grenouille, bonne vivante et affamée, doit grimper pour dîner. Quand l'air est lourd et humide, les moustiques volent bas. Inutile alors de grimper. En résumé, grenouille qui fait du sport, soleil dehors. Le dispositif fait fureur. Dans les fermes comme dans les salons bourgeois, on consulte la grenouille avant de sortir le parapluie.
4: Ce ne sont pas des vraies grenouilles, j'espère.
1: Certains la trouvent plus fiable que les journaux et surtout bien plus drôle à regarder. Aujourd'hui, nos applications météo ont remplacé la grenouille. Et on les croit, hein, ou pas ?

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3: J'ai bien envie d'un petit goûter.
4: Bonjour, je m'appelle

0: Pomme, j'ai 11 ans et j'aimerais bien savoir si les amis des grands pâtissiers, parfois, ils osaient leur faire des gâteaux. Merci, au revoir.
1: Comme, je comprends ta question. C'est vrai que, par exemple, tu es ami avec Pierre Hermé au hasard, l'un des plus grands pâtissiers au monde, qui se trouve être juste à côté de moi. Est-ce que, hop, tu oserais lui faire un gâteau, lui qui fait à peu près les meilleurs gâteaux du monde? Pierre Hermé, ils font quoi, vos amis? Ils mangent vos gâteaux ou ils osent vous en faire?
2: Alors, très souvent, quand je vais chez les amis, j'apporte le gâteau. Et puis après, il y a des gens qui osent me faire des choses et c'est toujours agréable parce que c'est une attention particulière. Et notamment, il y a une recette de gâteau qui s'appelle le gâteau de Suzy, qui est une amie qui m'a fait ce gâteau quand je suis allé manger chez elle, qui est un gâteau au chocolat tout simple. Mais quand il est parfaitement cuit et avec du bon chocolat, le gâteau est juste formidable. Et puis, je peux me régaler d'une très bonne mousse au chocolat faite avec un bon chocolat, très simple.
1: Donc, ça il ne faut pas aussi complexer, ou, entre guillemets,
2: non,
1: quand
2: on peut faire une glace, on peut faire une glace avec des fruits. Enfin bref, il n'y a pas de complexe à avoir. On est dans un cadre amical, donc il n'y a pas de battle.
1: Oui, mais est-ce que
2: il n'y a pas d'enjeu.
1: Est-ce que du coup, ça peut vous embêter? Est-ce que d'ailleurs, ça arrive que les gens presque s'excusent de vous avoir fait un gâteau tout à fait quelconque, ou même il y a des gens qui vous disent « Ah, regarde, j'ai fait un super gâteau, un peu technique, etc. » et
2: non, vous demandent votre avis. Dans un truc qui apparemment peut être quelconque, à partir du moment où il y a une attention, il y a de l'amour, donc ça n'a pas de prix.
1: Est-ce que ça arrive que vous ayez déjà mangé un gâteau de quelqu'un qui n'est pas pâtissier ou pâtissière professionnelle, mais qui est meilleur qu'un de vos gâteaux?
2: Ça, non. mais quand je parle de ce gâteau au chocolat, je trouve qu'il pourrait être vendu dans une pâtisserie.
1: Ah ouais, donc elle a du niveau, Suzy, alors. Bon, donc la prochaine fois que vous venez, Pierre Hermé, je peux oser vous faire un gâteau?
2: J'adorerais.
1: Hein, la pression. Salut et surtout, envoyez vos recettes, hein, les matelots.

On dirait qu'on creuse la terre. Cette bestiole gratte vraiment très fort le sol. Comme nous sommes dans le sud de la France, au début de l'été, je

0: Je sens que j'y suis presque.
1: Ah, une bestiole sort sa tête du sol.
0: Oh là là, ça ouvre l'appétit de creuser.
1: Tu es bien une cigale, mais pourquoi tu n'es pas sur un arbre à chanter? Ah, j'ai compris. Tu es une larve de cigale. C'est pour ça que tu n'as pas d'aile et que tu vis sous terre.
0: Une larve? Oh, je préférerais que tu m'appelles nymphe. C'est plus joli.
1: Si tu veux. Moi, c'est Denis.
0: Bonne nuit.
1: Mais il n'est que 4 heures de l'après-midi.
0: Oh, bon, qu'est-ce que j'en sais, moi? Je connais que la nuit. Ça fait 7 ans que je suis sous terre, à pomper la sève par les racines. Mais aujourd'hui, c'est le grand jour. Je sors et je change de corps. Le seul truc qui me turlupine, c'est que il paraît que c'est plein de prédateurs là-haut.
1: Une fois sur terre, la cigale qui n'est pas encore adulte devient une proie pour les araignées, les mantes religieuses, les sauterelles, les fourmis, les guêpes, mais aussi les pies, les chouettes et les martinets. Ça y est, la nymphe de cigale est dehors.
0: Waouh! C'est ça la lumière! Oh, oh, merveille de merveille!
1: C'est un insecte de couleur brune, pas plus grand qu'une châtaigne, mais sans les piquants. Sa tête est large et aplatie sur le devant, avec deux gros yeux et deux antennes courtes. En dessous, elle a comme une petite trompe en forme de seringue. Ça doit être bien pratique pour percer la racine ou l'écorce des arbres et sucer leur sève. Elle possède aussi 3 paires de pattes. Celles de devant sont élargies en palette fouisseuse, alors que les 2 paires arrière sont plus fines.
0: Et toutes ces couleurs. Ces parfums. C'est encore plus beau que ce que j'avais imaginé. Dis, c'est quoi ces choses violettes là qui sortent du sol? Qui sentent si fort et si bon.
1: C'est de la lavande.
0: De la lavande.
1: Attention, une mésange s'approche de toi.
0: Fuyons.
1: La nymphe de cigale a plongé sous terre. Ouf, elle s'en est sortie. Enfin, elle s'en est rentrée. Enfin, vous me comprenez.
0: C'est grisant, mais c'est dangereux, la liberté.
1: La mésange s'envole. C'est bon, tu peux remonter.
0: Ça commence bien la vie aérienne. Maintenant, faut que je me trouve un endroit tranquille pour faire ma mue. Ma dernière mue.
1: Au cours de sa croissance, la cigale se transforme 4 fois. Chaque fois, elle abandonne sa carapace pour une nouvelle peau plus grande. Cette dernière mue s'appelle la mue imaginale. Et cette métamorphose de la nymphe en cigale se dit imago, imago.
0: Tiens, il m'a l'air bien cet arbre à droite.
1: Grâce à ses pattes poilues, la nymphe grimpe sur un orme de la taille d'un enfant de 3 ans. Elle s'arrête sur une tige et se met à l'abri derrière une branche de fleurs blanches. Elle se fixe dessus et ne bouge plus.
0: Abracadabra! Abracadabrico!

0: Abracadabral, transforme-moi en vraie cigale.
1: Une fente s'ouvre au milieu de sa carapace. La cigale adulte fait le gros dos et commence à s'extraire de sa peau de larve.
0: J'en ai pour 15 minutes à tout casser. Si tu as envie de faire un petit tour, ne te gêne pas. En même temps, je suis pas contre non plus que tu restes pour me prévenir si une bestiole réplique. Parce que là, si je me fais attaquer...
1: Pas de bestiole en vue. Tu peux muer tranquillement.

0: D'un coup, elle se met à l'endroit.
1: Tadam !
0: Ça y est ! La cigale a réussi à s'extraire complètement de sa peau de larve. Sa nue est à côté d'elle comme si elle venait de retirer une vieille robe. Elle a des ailes maintenant, mais elle ne va pas pouvoir en profiter tout de suite. Elles sont encore recouvertes d'un liquide protecteur. Il faut qu'elles sèchent et ça va bien prendre 3 heures.
1: 3 heures ? Oh ! Ça perlote !

0: Ses quatre ailes se sont durcies. Elles sont longues et transparentes avec des petites taches noires. Elle les déploie.
1: Adieu.
0: Tu t'en vas déjà?
1: Mais non, adieu, ça veut dire bonjour en provençal. Mais c'est vrai que j'essaierai bien mes ailes. Attends, bouge pas, et je reviens tout de suite. À moi le ciel!
0: La cigale s'envole, elle abandonne sa vieille peau derrière elle.
1: Denis, regarde, je vole! Je vole! Tu me regardes?
0: Oui, oui, bravo!
1: Il fait chaud, ça me donne envie de chanter.
2: Lorsque la température estivale dépasse 25 degrés, les cigales mâles émettent en chœur un son qui charme les femelles. Contrairement aux croyances populaires, la cigale ne frotte pas ses ailes pour produire le son. Elle ne stridule pas comme le font les autres insectes chanteurs, comme les criquets, les sauterelles et les grillons.
1: Cigale, alléluia! Cigale, cigale, alléluia!
0: Non, non, non! La cigale ne chante pas non plus!
1: Oh, ouf! Ben, ça me rassure parce que je me demandais comment une femelle pouvait être attirée par ça. Je fais quoi alors?
0: Tu cymbalises.
1: Je cymbalise.
2: La cymbalisation.

0: est plus des musiciens que des chanteurs, alors. Et je dois faire quoi avec ces cymbales dans mon ventre?
1: Tu dois les contracter à un rythme de 400 fois par seconde. Le claquement est amplifié grâce à ton ventre creux. Il fait caisse de résonance. En plus d'inviter une femelle à l'accouplement, le chant de la cigale incite les autres mâles à chanter aussi. Tous ensemble, ils ont plus de chances de capter l'attention des femelles qui se trouvent loin.
0: Je me lance alors. T'es prêt pour mon premier concert?
1: Quel boucan! J'avais oublié que la cigale était l'insecte le plus bruyant du monde. Enfin, le mâle, parce que la femelle, elle est complètement muette. Un chœur de cigale mâle peut atteindre jusqu'à 90 décibels chez certaines espèces, soit autant que le bruit d'une tronçonneuse.
2: Tu sais que tu peux moduler l'intensité du son avec tes étouffoirs? Ça te fait pas mal aux oreilles?
0: Non, il me suffit de détendre les tympans.

0: C'est épuisant quand je pense qu'on nous traite de paresseuses parce qu'on chante tout l'été.
1: Mais vous êtes aussi un des rares insectes que les humains apprécient. Vous ne nous piquez pas, vous faites de la musique et vous ne portez quasiment aucun préjudice aux cultures.
0: Mais notre vie est si courte. À la fin de l'été, ce sera fini. Un mois et demi dehors,

0: Pendant ces quelques semaines, elles se nourrissent, elles s'accouplent, la femelle pond ses œufs, puis elle meurt, car elle ne supporte pas le froid de l'hiver.
1: J'ai pas une minute à perdre. J'ai envie de profiter de...

0: Pendant cette aventure, nous avons entendu le mot « adieu ». Que signifie-t-il en provençal ? Adieu ? À demain, mon pote ? Bonjour ! Bravo ! Le mot « adieu » en provençal signifie bien « bonjour ». C'était une aventure symbolisée, mais c'était bestiolement génial.
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2: 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Adieu.

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1: Bonjour, vous êtes sur la boîte à blagues. 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
2: Allez, pas de compétition ici, mais un défilé de super blagues pour nous faire toujours plus rire.
3: Bonjour, je m'appelle Camille, j'ai 8 ans, j'habite à côté de Lyon et j'ai une blague pour vous.
2: Salut Camille.
3: Pourquoi les pigeons roux ne peuvent pas aller à la piscine?
2: Je ne sais pas.
3: Parce que les pigeons roux coulent.
4: Génial cette blague, je vais la raconter à mes potes.
3: Au revoir, à bientôt.
5: Bonjour, je m'appelle Aurélien, j'ai 6 ans et je veux bientôt avoir... 7 ans.
2: Salut Aurélien.
5: Comment on appelle les oiseaux qui se grattent d'un seul côté?
2: Un oiseau qui se gratte d'un seul côté? Jamais vu ça, moi.
5: Un oiseau migrateur.
2: Ah, un oiseau migrateur.
5: Au revoir, j'adore votre émission.
6: Coucou, salut l'info. Je m'appelle Charlie, j'ai 10 ans et j'habite à Sauve, dans le Gard.
2: Coucou Charlie, on t'écoute.
6: Aujourd'hui, j'aimerais vous raconter une blague. Vous connaissez la blague de la feuille?
2: Pas le moins du monde.
6: Elle déchire.
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Tu es là? Tu m'entends? Alors ouvre grande tes oreilles, je vais te raconter une histoire. Une histoire qui est arrivée à Toudou, mon doudou. Toudou entre à l'école. Toudou, mon doudou, est tout mou, tout chou, tout fou. Il me suit partout. Le voilà. Aujourd'hui, c'est la première journée d'école de Toudou. Il a mis ses plus beaux habits. Il s'est fait beau. Il s'est débarbouillé le museau. Il s'est brossé les poils. Il s'est bien amusé sur le chemin de l'école. Il a chantonné. Il a sauté à cloche-pied. Puis, il est entré fièrement dans sa classe avec son petit cartable sur son dos. Il a dit bonjour à sa maîtresse. Et là, patatras. La maîtresse a dit « Bonjour les doudous. Vous pouvez aller vous installer dans le coffre à doudous. » Toudou n'est pas content du tout. Il ne veut pas aller dans le coffre à doudous. Il veut rester avec moi dans la classe. Dans le coffre à doudou, il y a toutes les peluches de tous les enfants de la classe. Et ça ne sent pas bon du tout. Il y a un mouton, un chat, un éléphant, il y a une girafe, un hippopotame, un chien et même une souris. Il y a vraiment de tout dans ce coffre à doudou. Et quel bazar! Tous les doudous parlent en même temps. Et avec tout ce bruit, impossible d'entendre ce que dit la maîtresse. La maîtresse demande le silence. Chut! Tous les doudous s'arrêtent de parler. Ils posent leur tête sur le rebord du coffre pour écouter. La maîtresse fait la visite de la classe. Ici, c'est le coin dinette. Là, c'est le coin construction. Là-bas, c'est le coin peinture. Et au fond de la classe, il y a la bibliothèque. Et toi, est-ce que tu vas déjà à l'école? Et ta classe, elle est comment? Maintenant, la maîtresse propose aux enfants de visiter tout le reste de l'école. Toudou et tous les doudous de la classe sortent du coffre sans faire de bruit. Il ne faut pas que la maîtresse les voie. Les doudous découvrent la cour de récréation, le dortoir, la cantine et les toilettes. Toudou et ses amis se lavent les pattes, sauf la girafe qui a de trop longues jambes. Ils font pipi chacun leur tour dans les tout petits WC. Ils tirent la chasse d'eau. C'est très rigolo, les chasses d'eau. Et c'est à ce moment-là que Toudou et tous les autres doudous ont commencé à faire n'importe quoi. Ils s'amusent à s'éclabousser. Le doudou éléphant a rempli sa trompe d'eau pour arroser tout le monde. Il y a de l'eau partout. Le doudou hippopotame rit beaucoup. Le doudou chien aboie de plaisir. Tous les doudous s'amusent comme des fous. Sauf le doudou chat, qui n'aime pas l'eau. La girafe
penche son long cou pour aider la souris qui ne sait pas nager. Mais quel bazar! Chut! La maîtresse demande à nouveau le silence. Toudou et ses amis retournent dans le coffre à doudou sur la pointe des pattes. Ils écoutent ce que dit la maîtresse. Elle chante une comptine. C'est très joli. Petit escargot porte sur son dos sa maisonnette. Aussitôt qu'il pleut, il est tout heureux. Il sort sa tête. Et toi, est-ce que tu fais parfois des bêtises à l'école? Tu veux bien me les raconter? Ou c'est un secret ?

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0: Anatole, ça ne dérangeait pas. Je me demande même s'il les entendait. Il était rêveur. Il était distrait. Il avait toujours l'air d'être ailleurs. Il avait un secret. Pas un petit secret de polichinelle. Pas un petit mystère de rien du tout. À échanger contre 3 billes et un paquet de chewing-gum. Non, un grand, un formidable secret. Tu aimerais savoir ce que c'était? Écoute bien.
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4: Et coucou les petites curieuses et les petits curieux, on se promène dans les bois?
5: Je m'appelle Mildam, j'ai 5 ans, je voudrais savoir comment ça, on peut savoir l'âge d'un arbre sans le couper. Au revoir.
4: Ouf, t'as réussi à la poser cette question. Comment on peut savoir l'âge d'un arbre sans le couper? Ça, c'est important, Catherine Laine. Vous êtes chercheuse en biologie végétale à l'université de Clermont-Ferrand.
6: Bah oui, parce que ce serait dommage de couper un vieil arbre qui est toujours bien vivant et bien sur ses racines, debout, pour aller voir l'âge qu'il a. Alors, ce que tu dis, sans le couper, parce que tu sais, par contre, que si tu le coupes, tu peux lire l'âge d'un arbre en comptant le nombre de cernes de bois. Alors, ce sont des cercles qui sont bien marqués, qui sont comme si tu dessinais des ronds les uns dans les autres.
4: Dans la tranche du tronc.
6: Ouais. Et ces cercles qui sont les uns dans les autres, on dit qu'ils sont concentriques. Tu peux les compter parce qu'en fait, l'arbre en a fabriqué un par an.
4: Donc ça, c'est facile.
6: Mais effectivement, tu as raison, pour ça, il faut le couper. C'est dommage. Donc, comment faire pour savoir l'âge d'un arbre sans le couper? C'est compliqué. Alors, on peut quand même, avec un petit instrument, on le blesse un peu cet arbre, mais on peut enfoncer dans son tronc ce qu'on appelle une tarière. Alors, c'est une espèce de longue aiguille et on va retirer du tronc une longue carotte de bois.
4: Un long bout comme ça.
6: Comme une espèce de baguette. Mmh. Voilà, ça ressemble à une baguette de bois. Et cette baguette, elle a été faite dans la tranche du tronc, d'accord? Mais on n'a pas coupé le tronc, on a juste fait un trou. Qu'est-ce qu'on fait de cette baguette? Eh bien, si on la regarde de près, on voit les cercles, on voit des petites limites sombres. Ça me permet de limiter les cercles et de les compter.
4: Mais si on ne veut pas le blesser, ni le couper ni le blesser,
6: alors,
4: cet arbre?
6: Alors après, là, si on veut ni le couper ni le blesser, ce qu'on peut faire, mais c'est très approximatif, on peut l'entourer de ses bras et mesurer son tour de taille. C'est ce qu'on fait à peu près, on dit à hauteur d'homme, 1m30, 1m50 du sol, en mesurant sa circonférence, c'est-à-dire le tour du tronc. Quand on a sa circonférence, avec un petit peu de mathématiques, on peut calculer le rayon de cet arbre, c'est-à-dire de combien il est profond. Et alors, quand on a le rayon, on ne sait toujours pas combien il y a de cercles de bois dans ce rayon. Mais on peut, en regardant autour de soi, sur un arbre de la même espèce, trouver une branche élaguée, par exemple, et compter les cercles sur la branche élaguée et se rendre compte de leur épaisseur. Se dire, je vois sur cet arbre-là que dans ces conditions-là où il vit, il fait des cernes, par exemple, de 2 mm d'épaisseur. Donc je peux supposer que le tronc, il fait aussi des cernes de 2 mm d'épaisseur. Comme j'ai la longueur du rayon, je peux en déduire le nombre de cercles.
4: Oui, parce que ça ne veut pas dire que plus le tronc est large, plus l'arbre est vieux.
6: Alors,
4: on est d'accord.
6: Eh bien, ça dépend de la vitesse à laquelle il grossit, en fait, cet arbre.
4: Il peut y avoir un arbre très fin mais très vieux, non?
6: Tout à fait. Il peut y avoir des arbres très fins et très vieux qui auront donc des cercles de bois très petits, très tassés les uns contre les autres. Et puis, il peut y avoir des arbres, par exemple des peupliers, ça pousse très vite, en 50 ans, 40 ans, ça a des troncs énormes, parce que les cernes de bois, les cercles en question, sont très épais. Donc finalement, il fabrique des gros cercles qui lui permettent de grossir très vite. Mais quand on voit ce gros tronc, on pourrait se dire qu'il est très vieux, mais en fait, il n'est pas si vieux que ça.
4: Et l'arbre le plus vieux sur Terre est dans une forêt au Chili, un cyprès de Patagonie géant, âgé de 5848 ans. Son surnom, Grand Abuelo, l'arrière-grand-père. Salut les matelots!

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Salut, petites oreilles. Dans ces aventures d'Octave et Mélo le long de la rivière, tu vas entendre la mélodie de la source, le chant de la rivière et la grande symphonie de la mer. Alors, prends ton pique-nique, nous allons suivre nos deux petits héros sur les traces des grives musiciennes.

c'est les vacances. Octave et Mélo sont chez eux, à la montagne. Et ce matin, au moment de partir en balade, ils voient passer une nuée d'oiseaux au-dessus de leur tête. C'est toute une bande de grives musiciennes. On les entend chanter d'en bas.

0: Et voilà les grives musiciennes qui repartent dans un battement d'ailes.
1: Cap ou pas cap d'aller retrouver les grives à la mer, lance Mélo.
2: C'est très loin, non?
1: Je sais pas, mais moi j'y vais.
0: Octave réfléchit un moment. Et puis... Mélo,
1: je pars avec toi. C'est juste que j'ai un peu peur qu'on se perde. Et puis...
2: Bah, j'aime pas trop la soupe.
1: Bon, attends-moi ici une seconde, je reviens. Octave fonce jusqu'à la maison. Il attrape en vrac un couteau, une gourde, une boîte de clous, des allumettes, la corde à sauter et plein de bonbons. Hop ! Il met tout ça dans son sac à dos. Il ressort de la maison. À nous la mer ! Pagaille, le petit chien de Mélo, veut les suivre. Non, Pagaille, tu peux pas venir avec nous. Toi, tu restes ici et tu gardes la maison jusqu'à ce qu'on revienne. Mélo se tourne vers Octave. C'est parti ? C'est parti, mon kiki !
0: La mer, c'est tout au bout de la rivière, ont dit les grives musiciennes. Oui, mais où est-elle, cette rivière ? Il faut commencer par trouver sa source. D'où est-ce que l'eau sort pour la première fois ?
1: Octave et Mélo partent chacun de leur côté.
0: Octave a remarqué un grand aigle qui plane au-dessus de sa tête. Il se dit qu'il pourrait l'aider. D'en haut, c'est plus facile de repérer les choses. Mélo, elle, ouvre grand ses oreilles. L'eau qui coule, ça fait du bruit. Si c'est par là, elle l'entendra.
2: Tiens, ça y est, Mélo entend quelque chose. Tu entends toi aussi ?
1: Elle appelle Octave.

C'est magique. Octave et Mélo sautent de joie. L'aventure peut commencer. Ils sont fascinés par cette eau qui jaillit. C'est la source de leur rivière. Ils vont la suivre jusqu'au bout, jusqu'à la mer, sur les traces des grives musiciennes. Si ça se trouve, elles y sont déjà.

0: Octave et Mélo boivent l'eau de la source à grandes gorgées. Elle est bonne. Dis Mélo, quel goût ça peut avoir la mer?
1: Bah, ça a le goût de soupe, nous ont dit les grives.
0: Allez, viens, pas de temps à perdre. On arrive, les grives!

Octave et Mélo suivent le cours du ruisseau qui descend à travers les sentiers montagneux, les prairies, les pâturages.

Parfois, l'eau de la source coule abondamment. Parfois, on ne voit plus qu'un tout petit filet d'eau. Octave et Mélo jouent à sauter par-dessus, d'un côté et puis de l'autre. Et parfois même, ils sautent dedans. Oui, elle est froide! Maintenant qu'ils ont trouvé leur rivière, nos deux amis ne vont plus la quitter.

0: Au bout d'un moment, l'eau de la source disparaît sous terre.
1: Pas mince !
0: Où est-elle passée ? Où est-ce qu'elle se cache ?
2: Oh non ! Et la mer ? Et les grives musiciennes ? Comment on va faire pour les retrouver ?
0: Octave a le nez en l'air. Il a remarqué que l'aigle les suit depuis qu'ils sont partis. Ils volent en cercle au-dessus de leur tête. On dirait qu'il veut leur dire quelque chose.

Octave et Mélo suivent les envolées majestueuses de l'aigle. Guidés par l'immense rapace, ils retrouvent bientôt le cours de leur rivière un peu

plus bas. Ici, ce n'est déjà plus le petit ruisseau du début. Il faut sauter sur une pierre si on veut le traverser. Ah ! Et puis on commence à voir les petits poissons qui nagent dedans.

nos deux amis marchent depuis longtemps maintenant. Ils arrivent enfin tout en bas de la montagne, dans une jolie clairière ensoleillée, bordée d'arbres. L'aigle se pose sur la cime d'un grand érable. Il observe le monde d'en haut, comme toujours. Sur les branches basses, on entend les oiseaux piailler, les rossignols, une mésange, une bergeronnette. Oh ! Il y a même un petit pivert qui fait son nid dans le tronc. Nos deux amis écoutent le chant des oiseaux et en profitent pour se reposer un peu avant la suite de leurs aventures. Tu as aimé les musiques de Cra, Sibelius, Hasselmans, Mendelssohn que tu as entendues ? 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
0: Eh, t'as pas des blagues à nous raconter ?
2: Tout plein, enfin, c'est toi qui les racontes. Allez, c'est parti.
3: Que dit un rappeur quand il entre dans une fromagerie ?
2: C'est pas râpé ?
3: C'est du brie !
0: Trop bien cette blague.
3: En fait, c'est Toto, il va chez le boucher et il demande d'avoir de la viande. Et le monsieur, il dit « Répète mon petit, je ne t'entends pas ». Et le monsieur qui est derrière, il dit « Parle plus fort, il est bouché ».
4: Monsieur et madame, hyper vite mon slip, on s'en fiche. Comment s'appelle-t-il ?
2: Drôle de nom, je donne ma langue au chat.
4: Jean-Philippe, parce que Jean-Philippe, hyper vite mon slip.
0: Trop bien cette blague.
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2: Les contes de la Maison Ronde. Jack et le haricot magique. Chapitre 3. Trois pièces d'or, c'est une somme. Avec une telle somme, on peut racheter une vache. On peut acheter bien d'autres choses encore. Mais Jack n'a qu'un désir, c'est de retrouver Marguerite, qu'il a vendue à un vieil homme en échange d'un haricot. Maigre récolte. Mais le haricot a poussé, depuis le jardin de Jack, jusqu'au ciel. Et Jack a grimpé tout du long du haricot géant, et tout en haut, il a découvert un palais. Et dans ce palais, il a échappé à un ogre du style mauvais bougre, mauvais poil et qui dévore les gens. Un ogre pas fréquentable. Et Jack est redescendu avec un sac d'or. Le vieil homme n'avait donc pas menti. Il s'agissait bel et bien d'un haricot magique. Ou alors, je n'y connais rien. Mais à nouveau, déplions nos oreilles et oyons la suite de cette épopée.
3: La nuit tombait. Jack se précipita à l'endroit exact où il avait vendu sa chère Marguerite. Le chemin ce soir-là était étrange. Jack avait l'impression que plein de petits yeux le scrutaient. Mais Jack ne s'attarda pas. Il voulait revoir Marguerite. Alors il appela.
4: « Où es-tu ?

0: part comme par magie.
1: Que me veux-tu?
2: J'ai de l'or, je veux racheter Marguerite. Rends-moi ma Marguerite.
1: Tu as vu le monde d'en haut?
2: Oui.
1: Qu'en as-tu pensé?
2: C'est plein de monstres gros et riches qui veulent me manger.
1: Ce sont ceux qui régnaient jadis sur le monde d'en bas. Je vais te raconter cette histoire.
2: Je veux Marguerite.
1: Je vais d'abord te raconter cette histoire. Il y a longtemps, quand j'étais enfant, le monde d'en haut et le monde d'en bas étaient reliés par des haricots géants. L'ogre régnait sur le monde d'en bas. Il menaçait sans cesse les humains de les manger. Alors, pour ne pas être mangé, les humains lui offrirent de l'or, beaucoup d'or. Et l'ogre aimait l'or. Il en réclamait de plus en plus. Alors les humains creusèrent. Ils creusèrent tant que le paysage fut bientôt constellé de gigantesques trous, sans arbres, ni animaux. Mais un jour, il n'y eut plus d'or. L'ogre avait pris toutes les richesses de cette terre. Furieux, il descendit dans le monde d'en bas et dévora un premier villageois. Il découvrit que les hommes avaient un goût délicieux, bien plus délicieux que l'or. Alors il mangea, mangea sans s'arrêter. Une fois repu, il remonta dans son riche palais. Les villageois étaient si en colère qu'ils défièrent celui qu'ils prenaient pour un dieu en coupant les haricots.

0: Depuis ce jour, on ne revit plus jamais l'ogre. Mais les terres de notre village étaient détruites. C'est pour cela qu'aujourd'hui encore, nous sommes si pauvres. J'avais précieusement gardé ce haricot pour un jour aller dans le monde d'en haut, reprendre un peu de ce qu'il nous avait volé, mais le temps passa.
1: Pourquoi me l'avoir donné ?
0: Car je savais que tu y arriverais. Et je pense que tu peux bien plus encore.
2: Mais Jack n'avait pas oublié sa vache adorée.
1: Oui, Marguerite ?
0: Marguerite est partie.
1: Allons la chercher.
0: Marguerite n'est plus. Mais je peux te jurer qu'elle était heureuse et qu'elle t'aimait. Elle m'a dit de te dire ceci avant de partir.
2: En entendant ce... Le cœur de Jack se brisa en mille morceaux. Une immense colère se mit à gronder dans son ventre.
1: Je ne vais plus jamais revoir Marguerite.
0: C'est triste. Mais c'est ainsi.
1: Arrêtez avec vos « c'est ainsi ». Je déteste vos « c'est ainsi ». Non, c'est pas ainsi. C'est juste injuste. La vie, c'est de la bouse. Voilà.
2: Jack reprit le chemin de sa maison sans Marguerite, mais avec son infinie tristesse et sa terrible colère. Il arriva chez lui le visage fermé. Sa mère resta silencieuse.

0: Jack s'enferma dans sa chambre. Puis, arriva ce qui devait arriver.
1: Coucou, t'es pas content
2: de retrouver
1: ta vieille copine?
3: Non.
2: C'est ta faute si Marguerite est morte.
1: C'est ta faute.
2: T'es horrible.
3: Tu vas te taire.
2: Tu le sais que je vais pas me taire.
1: Autant devenir amie, qu'en penses-tu?
3: Jamais. Et tu sais quoi? Je sais comment te faire disparaître.
4: Jack se mit alors à penser à toutes les belles choses qu'il pourrait avoir avec cet or.
0: Et subitement, la créature s'évapora tout doucement, comme par enchantement.
3: Tu vois, t'es morte. C'est moi qui décide si tu vis ou si tu meurs.
2: Je reviendrai.
4: Les mois s'écoulèrent. Jack et sa mère n'avaient désormais plus besoin de travailler.
0: La toute petite maison devint une belle et grande demeure. La mère était heureuse.
5: Oh, on n'est pas bien là, mon petit Jack. On a tout. Une belle maison, de la nourriture, de bons lits, de beaux meubles. Et ce gros haricot, il n'est pas si mal dans le jardin. Et puis ça fait de l'ombre. Si ton père était là, oh, ce serait le bonheur parfait. Mais c'est ainsi.
3: Arrête de dire c'est ainsi, je déteste

0: Jack n'était pas vraiment heureux. Chaque jour, il ne pouvait s'empêcher de penser à sa chère Marguerite. Chaque jour, il devait acheter une nouvelle chose pour avoir l'illusion d'être heureux.
1: Mais le sac, qui était rempli, se vida lentement jusqu'à ce que...
2: Tu vas faire maintenant que tu n'as plus d'or.
3: Va falloir que tu dises à ta mère que t'as tout dépensé.
4: Et qu'elle se remette à travailler.
3: Elle va être très...
2: Et puis ça va certainement la tuer.
5: T'es horrible, vraiment horrible.
0: Mais Jack ne répondit pas.
1: Et la créature comprit.
4: Oh, tu ne vas pas faire ça quand même.
5: Tu ne vas pas retourner là.
4: Risquer ta vie juste pour me faire disparaître.
5: Jack, soyons sérieux.
6: Ne fais pas ça.
1: Jack n'avait que faire des paroles de la créature.
0: Il avait décidé de retourner dans le monde d'en haut.
1: Rien ne pourrait l'en dissuader, pas même le danger.

0: Et nous non plus, nous ne pouvons pas l'en dissuader, car cet épisode s'achève. Et l'épisode 4 est impatient de se dérouler devant vous. Oui, je l'entends, dans les loges qui tournent en rond et qui piaffent d'impatience.
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3: Et coucou les petites curieuses et les petits curieux, au feu les pompiers!
4: Bonjour, je m'appelle Antoine, j'ai 6 ans. Je voudrais savoir quelle est la taille de la plus haute échelle des pompiers et comment ils font pour arriver tout en haut des gratte-ciels. Merci.
3: Waouh, mais t'as trop raison Antoine. Alors je sais pas si une échelle va tout en haut d'un gratte-ciel. Ça serait vraiment une très très très très très très grande échelle. Mais, on va demander à Florence Rabat. C'est une pompier, mon cher Antoine. On dit pas pompière, Florence Rabat. On dit pompier.
5: Non, on dit pompier, effectivement.
3: Pourquoi ?
5: Parce que pompière, c'est pas très joli.
3: Bon, ben voilà, tout simplement. Vous êtes en tout cas vice-présidente de la Fédération nationale des sapeurs-pompiers de France. Vous êtes lieutenant-colonel à Saint-Étienne, c'est dans la Loire. Alors, la taille de la plus haute échelle des pompiers est... Comment ils font pour aller tout en haut des gratte-ciel ?
5: Ah oui, ces grandes échelles, ça fait toujours rêver. Hein. Donc, en France, les sapeurs-pompiers ont majoritairement une échelle qui fait 32 mètres. 32 mètres, ça fait à peu près 10 étages.
3: Ah ouais, pas
5: voilà,
3: mal.
5: Pour arriver déjà voilà, sur des immeubles assez importants. Quelques départements en ont encore d'un peu plus haut. Au niveau mondial, je dirais, les Américains, je sais qu'ils en ont de 70 mètres.
3: Oh.
5: Mais c'est énorme. Et puis, voilà, en Belgique, il y en a une de 60 mètres. Voilà, c'est un petit peu... Mais la majorité, c'est 30 mètres.
3: 30 alors, mètres. Alors, ça ne va pas en haut d'un gratte-ciel.
5: Ça ne va pas en haut d'un gratte-ciel. Donc, comment on fait ? Eh bien, oui. Ce qu'il faut savoir, c'est que pour tous les bâtiments qu'on construit, les pompiers donnent leur avis. Et quand on sait qu'on ne va pas arriver jusqu'en haut, eh bien on met des dispositifs à l'intérieur, des colonnes sèches. En fait, ce sont des tuyaux hein, tout le long du bâtiment à l'intérieur, où en bas, on va brancher notre tuyau pour faire monter l'eau jusqu'en haut. Ça nous évite d'arriver avec l'échelle, avec un tuyau sur l'échelle.
3: Donc, c'est-à-dire qu'en gros, vous ne montez pas tout en haut, les humains, vous ne montez pas tout en haut, c'est l'eau.
5: Alors, l'eau monte, mais nous, bien sûr qu'on monte, parce qu'en haut, il faut quand même qu'on dirige, on rajoute d'autres tuyaux pour diriger l'eau sur le feu.
3: Et alors, comment vous allez en haut ?
5: Soit par les escaliers, parce que très souvent, on dit qu'il ne faut pas prendre les ascenseurs, parce que quand il y a un incendie, souvent, il n'y a plus d'électricité, ça coupe l'électricité. Donc, c'est pour ça qu'on dit aussi que s'il y a un incendie chez vous, ne prenez pas l'ascenseur, descendez par les escaliers pour ne pas être coincé s'il n'y a plus d'électricité. Donc, nous, on monte soit par les escaliers, soit quand il y a des ascenseurs sécurisés, on peut prendre l'ascenseur pour monter tout notre matériel, parce qu'on aura besoin quand même en haut de matériel.
3: Et alors, question quand même, Florence Rabat, échelle de 32 mètres, j'ai bien retenu, comment on fait pour ne pas avoir le vertige tout là-haut, vous êtes entraînée ? Parce que je pense que la première fois, ça doit faire tout drôle.
5: Alors, ça fait tout drôle, oui. C'est sûr qu'il ne faut pas avoir le vertige quand on est sapeur-pompier. Mais on s'entraîne régulièrement, voilà. On est attaché aussi, hein, bien sûr. Et puis,
3: mais il y a des commencez. Vous vous souvenez de votre première fois tout en haut d'une échelle à l'entraînement lors de la formation ou pas ? Ça marche comment ?
5: Oui. Alors la première fois, on a quelqu'un derrière nous qui monte, même si on ne risque pas de tomber. Mais il y a quelqu'un pour nous rassurer, pour voilà, nous expliquer comment s'attacher. Et puis on monte doucement. Et puis maintenant, de plus en plus, il y a aussi des nacelles. C'est-à-dire qu'on monte plus à l'échelle et on monte avec la nacelle au bout de l'échelle.
3: Comme un mini ascenseur, vous ne montez pas tout l'écran de l'échelle. Vous aimez bien tout là-haut ou pas ?
5: Oh oui !
3: C'est vrai ?
5: Tous les pompiers aiment bien !
3: Même si quand même quand ça arrive, hein, plutôt que de rigoler, on est surtout méga concentrés. Salut les matelots !
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0: 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Allez, on s'écoute une petite bestiole.
1: Alors, quelle bestiole as-tu choisie aujourd'hui? Oh, qu'est-ce que c'est ça? C'est un léger cliquetis. On dirait des dents qui claquent quand il fait très froid. Oh, ben j'ai trouvé moi aussi. C'est l'hippocampe. Si tu l'as entendu, c'est que tu as une sacrée bonne oreille. Et nous, les humains, on n'est pas censés l'entendre.
2: La, la.

0: Allez, on va le rejoindre. Tu enfiles un masque et un tuba. C'est parti pour le monde de l'hippocampe. Bon, alors j'espère que tu es fort à cache-cache, parce que l'hippocampe, c'est un expert du camouflage. Il adore disparaître dans les herbiers marins. Les herbiers, ce sont d'immenses prairies de plantes qui fleurissent au fond de l'eau. Il y en a partout. C'est comme une immense jungle de la mer.
1: Pourvu qu'elle m'attende.
0: Ah, je l'aperçois là-bas, au-dessus du champ d'herbier. Oh, il nage debout, le ventre bien en avant. Il est jaune, un peu doré, avec des petits points blancs partout. Sa nageoire dorsale s'agite à toute vitesse. Il la bouge comme s'il avait un petit éventail dans le dos. Ouais, qu'est-ce qu'il est gracieux.
1: J'ai vraiment pas de chance. J'y arriverai jamais alors.
0: L'hippocampe est un poisson étrange. Il a une longue queue comme celle d'un singe qui l'enroule et déroule comme un yo-yo. Et grâce à elle, il peut s'accrocher à n'importe quoi. Et sous sa peau, il porte une sorte d'armure. Ce sont des plaques d'os. Et ça lui donne une allure de dragon. Il y a très longtemps, les Grecs ont trouvé ce poisson tellement étrange qu'ils pensaient que c'était un animal magique. Ils l'ont même baptisé Hippos Campos. Hippos pour cheval et Campos pour monstre marin. Enfin, un monstre qui fait la taille d'un spaghetti. Hein, parce qu'entre nous, ce n'est pas vraiment un monstre. J'ai l'impression que le clic-clic de cet hippocampe a changé. On dirait un appel de détresse. Oh, je crois qu'il a besoin d'aide.
1: Manquait plus que ça, un plongeur. Qu'est-ce qu'il me veut celui-là? Pas question de me retrouver dans un aquarium ou d'être transformé en porte-clés.
0: Bonjour, moi je m'appelle Denis.
1: Désolé, j'ai vraiment pas le temps.
0: Ben, j'avais pourtant l'impression que vous aviez besoin d'aide. Hein.
1: Pas du tout.
0: C'est vraiment étrange, hein, de parler droit dans les yeux à un hippocampe.

0: Quelle algue? Ben, mais des algues, il y en a partout.
1: Ah oui, c'est tout le problème. Où est-ce que je dois aller? Et puis, je suis pas vraiment un poisson de course. Je suis même le plus lent de tous les poissons.
0: Oh ben, il y a sûrement une solution.
1: Si je ne retrouve pas ma fiancée aujourd'hui, elle me le pardonnera jamais. Et moi, je ne deviendrai jamais papa.
0: Bon, alors ce qu'on va faire, c'est...
1: Crabe à ma bord!
0: Un crabe? Mais où ça?
1: Approchez-vous! Je vais me cacher contre vous.
0: Mais vous avez des jumelles à la place des yeux, dites donc, c'est incroyable.
1: Chut. Taisez-vous, Denis. Ou je vais me retrouver dans les pinces de ce crabe à cause de vous.
0: Ah oui, oui, pardon, pardon.
1: Ouf. Je l'ai échappé belle. Merci, Denis. Toutes ces émotions m'ont donné de l'appétit. Ça vous dit des mini-crevettes?
0: Des mini-crevettes, ouais, vous voyez ça où? L'hippocampe attrape sa proie avec son museau allongé et sa bouche en forme de tube. Il aspire l'eau comme avec une paille et bingo! Les mini-crevettes plongent direct en brochette dans son estomac.
1: Ça requinque! Tout bien réfléchi, Denis. Vous pourriez me donner un petit coup de main pour retrouver ma fiancée?
0: Ah bah bien sûr! Bon, alors, cherchons votre bouquet d'algues. Essayez de vous rappeler. Qu'est-ce qu'il y avait autour?
1: L'océan, et puis des algues. Une forêt d'algues. Et des plantes aquatiques aussi. Des herbiers. Plein d'herbiers marins.
0: Et quoi? Rien d'autre?
1: Laissez-moi réfléchir. Une épave au fond de l'eau. Les restes d'une vieille barque.
0: Et c'est tout?
1: Je me souviens d'un rocher tapissé d'anémones de mer.
0: Ah, mais je l'ai vu ce rocher tout à l'heure. Accrochez-vous à mon tuba, on y va.
1: Que accroché? Je suis prêt. Oh là là, vous êtes parti aussi vite qu'un requin, Denis. Moi, il me faut une heure pour parcourir 156 cm. Et vous, ça vous prend à peine 3 secondes. Mais ça va trop vite pour moi. Là, j'ai mal de mer, Denis.
0: Ah bah oui, je suis navré, là, pardon. Hein, parce que si je ralentis, je m'arrête.
1: Stop! Stop!
0: Quoi? Qu'est-ce qu'il y a?
1: Le rocher, là! Regardez!
0: Quoi, déjà? Ah bah, j'ai à peine eu le temps d'agiter mes palmes. Mais en fait, vous n'étiez pas si loin de votre rendez-vous.
1: Sans vous, il m'aurait fallu au moins une journée pour y arriver. En plus, ça m'aurait épuisé. Et je serais arrivée trop tard.
0: Bon, est-ce que vous le voyez, votre bouquet d'algues, maintenant?
1: Ben, en fait, je crois qu'on n'est pas au bon endroit, Denis. Oh, c'est sûr, maintenant, je ne retrouverai jamais ma fiancée. Jamais.
0: Votre fiancée, elle ne serait pas toute noire, avec une crête, une multitude de filaments sur tout le corps, par hasard?
1: Ben, oui. Comment vous savez ça, Denis?
0: Eh ben, elle est juste devant nous, hein.
1: Oh, Denis, j'ai le trac maintenant. Vous savez, c'est la première fois que je vais être papa.
0: Ah bah c'est vrai que chez vous, les hippocampes, c'est le papa qui porte les petits dans la poche que vous avez sur le ventre, comme les kangourous.
1: Ah oui, aujourd'hui, ma fiancée doit déposer ses œufs dans ma poche pour que je puisse les couver. Et comme ça, dans un mois, ils seront prêts à naître et à partir dans l'océan. Comme des grands. Bon, j'y vais. Au revoir. Et encore merci, Denis.
0: Ah ben, y a pas de quoi. Au revoir. Ils sont mignons, enlacés comme ça, les hippocampes. Joue contre joue, leurs queues enroulées l'une contre l'autre. On dirait qu'ils dansent. Ah, au fait, l'hippocampe ressemble à un cheval de mer. Comment dit-on cheval en grec? Pipos? Campos? Hippos? Eh oui, c'est hippos pour cheval. Bravo! C'était bestiolement génial.
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2: Je m'appelle Mathieu, j'ai 9 ans et j'habite à Valence. Bonjour, je vais vous raconter une blague, une de mes meilleures blagues. Que font les dinosaures quand ils n'arrivent pas à se décider? Ils font un tirage aux sorts. Merci.
0: Elle est super cette blague.
3: Bonjour, je m'appelle Sophia, j'ai 8 ans et demi et j'habite à Paris. Quel est l'animal le plus vieux du monde? Le zèbre, parce qu'il est encore en noir et blanc. Merci, au revoir.
4: Bravo!
5: Bonjour, je m'appelle Jeanne, j'ai 7 ans, j'habite à Rony. Ma blague est, savez-vous pourquoi les vaches ferment les yeux quand on les traite? Parce qu'ils font du lait concentré.
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1: Pour louper l'école, je ferai n'importe quoi. 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

Tu es là? Tu m'entends? Alors ouvre grande tes oreilles, je vais te raconter une histoire. Une histoire qui est arrivée à Toudou, mon doudou. Toudou se souvient. Toudou, mon doudou, est tout chou, tout mou, tout fou. Il me suit partout. Tiens, le voilà. Aujourd'hui, Toudou est calme, très calme. Il ne fait pas de blagues, il ne fait pas de bêtises, il ne fait pas la tête. Il est silencieux et rêveur. Toudou est dans ses pensées. Il se souvient. En entendant l'eau qui coule dans la baignoire, Toudou se souvient qu'il y a longtemps, très longtemps, il n'aimait pas prendre de bain. Jusqu'au jour où le canard jaune, Séraphin le dauphin et la baleine bleue l'ont rejoint dans son bain. Toudou n'a pas oublié la beauté du chant de la baleine bleue.

Et toi, est-ce que tu te souviens de Toudou et le bain? En entendant au loin un enfant pleurer, Toudou se souvient qu'il y a longtemps, très longtemps, il a vu dans un square

0: un petit garçon faire une énorme colère. Il tapait des pieds par terre et il criait. Oh ! Doudou, mon doudou, n'avait encore jamais vu une colère comme celle-là. Et toi, est-ce que tu te souviens de ce que Toudou a fait ce jour-là ? Toudou a sauté de ma poche pour consoler le petit garçon en colère. Il l'a serré très fort entre ses pattes et lui a chuchoté à l'oreille les mots doudou. Les mots qui font du bien quand on en a besoin. Et toi, est-ce que tu te souviens des mots doudou ? Tu veux bien les dire avec moi ?
1: Une petite tortue. Une

En entendant Loulou le hibou, Toudou se souvient. Il se souvient qu'une nuit, il a fait un rêve en houx. Dans son rêve, il y avait Loulou le hibou. Il y avait aussi un vieux monsieur qui promenait son chien et qui disait « Allez, Toutou, viens ici, Toutou. » Mais son chien ne l'écoutait pas du tout.

Toudou se souvient du printemps. Il se souvient qu'à l'arrivée des beaux jours, il a vu les tortues bronzées au soleil et les coccinelles ouvrir leurs ailes. Elles étaient si belles, avec leurs robes rouges à pois noirs. Mais Toudou n'a pas oublié qu'au printemps, les coccinelles ont

0: en entendant le son du piano, tout doux se souvient.
1: Ouh.
0: Il se souvient d'avoir couru sur le clavier du piano. Il se souvient d'avoir sauté à cloche-pied sur le clavier du piano.

Quelles aventures merveilleuses, Toudou! On s'est bien amusé. Et on a beaucoup grandi aussi. Et maintenant, nous avons plein de bons souvenirs. Et toi, est-ce que tu aimes te souvenir? Est-ce que tu repenses parfois à ce qui t'est arrivé quand tu étais plus petit ou quand tu étais bébé? Et maintenant, c'est l'heure de danser. Avec tes pieds, avec tes mains, avec ta tête ou avec ton nez.

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2: Allez, conseils d'orientation.
3: Bonjour, je m'appelle Clarisse, j'ai 7 ans et j'aimerais savoir, est-ce qu'on a le droit d'inventer un métier et à partir de quel âge ? Au revoir, merci.
2: Et merci à toi Clarisse. Alors j'aurais bien aimé si tu avais une idée que tu nous dises le métier que tu voudrais inventer, parce que là comme ça, ça me met la puce à l'oreille. A-t-on le droit seulement d'inventer un métier ? Et si oui, donc à partir de quel âge ? Pierre-Brice Lebrun, vous êtes enseignant en droit.
4: Mais bien sûr Clarisse, tu as le droit d'inventer un métier. D'ailleurs tous les métiers ont été inventés un jour par quelqu'un qui quelque part a eu une idée et qui surtout a eu le courage de croire à son idée et de la mettre en place. Quand on invente quelque chose, on passe parfois pour un original. C'est pas toujours facile, il y a souvent des gens pour te dire « Oh, ça marchera pas, c'est n'importe quoi, c'est pas sérieux », et il faut pas toujours les écouter. Alors il y a des nouveaux métiers qui arrivent tout le temps et aussi des métiers qui disparaissent comme les allumeurs de réverbères qui le soir allumaient dans la rue un à un les réverbères, ou les poinçonneurs du métro qui ont été remplacés à Paris par des portiques automatiques.
2: C'était quand les allumeurs de réverbères ?
4: Eh bien, c'était avant qu'on puisse ouvrir et fermer le gaz d'un coup, donc fin 19e. Oui, c'est assez récent, ça change extrêmement vite. Et à l'époque, il n'y avait pas d'informaticien, il n'y avait pas de réparateur de téléphone portable,
2: etc. Il n'y avait pas de hacker,
4: il n'y avait pas de hacker, codeurs. Tout ça, c'est des nouveaux métiers. Par contre, exercer un métier, c'est faire un travail qui rapporte de l'argent et assez d'argent pour vivre. Donc il faut réfléchir à comment on va pouvoir gagner assez d'argent pour vivre en faisant ce métier, ce nouveau métier. C'est-à-dire qui va payer et combien on va lui demander de payer. Si c'est trop, ça ne marche pas. Et si c'est pas assez, on ne s'en sortira pas. On appelle ça faire une étude de marché. Je vais te donner un exemple. Quand on part en vacances, Jonas, notre chat, va dans un hôtel pour chats. Alors, il est très content, il adore ça, c'est très confortable. Il a une belle chambre avec un bel arbre à chat au milieu et même un petit jardin rien que pour lui. David, le patron de l'hôtel, a eu cette idée parce qu'il aime beaucoup les chats et qu'il avait une grande maison avec un grand sous-sol. Il a tout aménagé et il a calculé combien ça lui coûtait, combien les propriétaires de chats seraient prêts à payer. Et puis, il a fait de la publicité pour trouver des clients en espérant que ça allait marcher. Parce qu'inventer un métier, c'est quand même prendre un risque. Et plus on va devoir investir avant, par exemple en faisant des travaux, en achetant du matériel, plus le risque, évidemment, est important.
2: Et Clarisse demande aussi à partir de quel âge ? À n'importe quel âge, on peut inventer un métier ? Non.
4: Alors l'inventer, oui, il n'y a pas franchement d'âge, mais en France, on doit aller à l'école entre 3 et 16 ans. Donc on va être un petit peu limité. On peut commencer à travailler avant, à partir de 14 ans. Ce qu'on appelle des petits boulots qu'on peut faire en plus de l'école, du collège ou du lycée. Il y a beaucoup d'adolescents qui gardent des enfants, qui promènent des chiens, qui tondent des pelouses ou qui lavent des voitures pour se faire un peu d'argent de poche ou pour payer leurs études. Mais en France, à partir de 16 ans, tu peux créer ton entreprise avec l'accord de tes parents, mais ce sera ton entreprise.
2: Ah ouais ?
4: Oui, pas celle de tes parents, tu seras le patron, ou plutôt la patronne. Par contre, gérer son entreprise en plus du lycée, ça risque quand même de faire des journées assez longues.
2: Ouais, ça c'est sûr. Salut les matelots !
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La sorcière croche-pointée. Salut, petites oreilles. Dans cet épisode, tu vas entendre la musique de la sorcière croche-pointée. Une musique pleine de toiles d'araignée, de baves, de crapauds et de chaudrons bouillants. Alors, révise tes formules magiques, ça peut toujours servir. Comme tous les dimanches, Octave et Mélo se retrouvent pour aller jouer de la musique dans leur cabane au milieu de la forêt. Aujourd'hui, c'est violoncelle pour Mélo et piano pour Octave.

Ils sont très en forme. Mais soudain, la porte de la cabane s'ouvre comme par magie. Un peu apeuré, Octave et Mello tendent l'oreille. Ils croient entendre comme un bruit de tambour qui résonne dehors, dans les bois. Il y aurait d'autres musiciens dans la forêt? Et si Octave et Mello allaient se joindre à eux? Ils sortent de la cabane et se sentent tout de suite attirés par cet air. Quelle drôle de sensation! Ils ne contrôlent plus leurs jambes. C'est trop rigolo!

0: Le son les conduit jusqu'à une vieille cabane. La porte est entrouverte. Dedans, il fait tout noir. Ils entendent une voix leur dire
1: « Alors, mes petits, vous venez rendre visite à la sorcière des bois ?»
0: Une sorcière ! Octave et Mélo sont paniqués. Ils sont tombés dans un piège. Ils n'arrivent plus à faire un geste. La porte s'ouvre en grinçant. Et c'est une petite dame rondelette qui apparaît. « Oh pardon, je vous ai fait peur. Je suis la sorcière Croche Pointée. On m'appelle comme ça à cause de mon nez crochu. Et aussi parce que je suis petite. Et que du coup, je suis toujours sur la pointe des pieds. » Octave et Mélo se regardent. Elle n'a pas l'air si méchante. « C'est un grand jour aujourd'hui, » continue la sorcière. « Je vous ai attiré jusqu'à moi parce que j'ai besoin de votre aide pour ma potion magique. Depuis que je suis toute petite, je rêve de savoir bien jouer du violon. » Mais je ne suis bonne qu'à taper sur mes chaudrons. Alors, depuis tout ce temps, je cherche la bonne recette de potion magique pour avoir le don de la musique, comme vous. Quand je vous ai entendu faire de la musique dans la forêt, j'ai tout de suite su que vous étiez l'ingrédient qui me manquait. Non, non, non, je ne vais pas vous manger, rassurez-vous. J'ai juste besoin que vous jouiez de la musique en même temps que je prononce mes formules magiques. C'est d'accord ? Octave et Mélo hésitent. Et en échange, je vous fais la promesse que je veillerai sur votre cabane et sur vos instruments de musique quand vous n'êtes pas là. Vrai ? Alors c'est d'accord, répondent Octave et Mélo en chœur. Et pouf ! Comme par magie, le piano d'Octave et le violoncelle de Mélo apparaissent. La sorcière Croche Pointée s'active autour du chaudron. Elle prononce des formules magiques, mais rien ne se passe. Elle recommence ? Mais non, toujours rien. Allez, à toi de jouer. Aide la sorcière Croche Pointée à prononcer la bonne formule magique. Musicum, musica. Faites que la musique n'ait plus aucun secret pour moi. À toi. Musicum, musica. Faites que la musique n'ait plus aucun secret pour moi. Oui, encore une fois. Super. La potion se met à tourbillonner. Elle fait des bulles de plus en plus grosses. Et puis tout d'un coup, un magnifique violon sort du chaudron. Ça a marché. La sorcière Croche Pointée verse une larme. Son rêve est devenu réalité. Elle se saisit du violon et sur un signe de tête, les trois musiciens se mettent à jouer gaiement ensemble.

C'est quand même magique de savoir bien jouer d'un instrument de musique. Et puis c'est rigolo de partager un morceau avec une sorcière. Et toi, de quel instrument tu aimerais jouer? Dis-le à tes parents. C'est plus facile d'apprendre la musique quand on est petit. Conseil de sorcière.

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2: Bonjour, je m'appelle Bastien, j'ai 7 ans. J'habite à Saint-Martin-Bellevue, en Haute-Savoie. J'ai une blague pour vous. Un sous-marin et un poisson rouge rentrent en collision. Qui est en tort ?
3: Je ne sais pas. Le poisson, s'il était en excès de vitesse, peut-être ?
2: Le sous-marin, parce qu'il n'a rien à faire dans un aquarium. Merci, c'est l'info.
4: Génial cette blague, je vais la raconter à mes potes.
5: Bonjour, salut l'info, je m'appelle Titouan, j'ai 9 ans et j'habite à Royan. J'ai une blague pour vous.
3: Ah, j'ai hâte de l'écouter.
5: Qu'est-ce qui va aussi vite que la fusée ? L'astronaute qui a dedans ? Merci, au revoir, salut l'info.
6: 3, 2, 1, fire !
4: Je la connaissais pas celle-là et je valide.
7: Je m'appelle Erwan, j'ai 8 ans, j'habite à Beaulieu en Franche-Comté. Je vais vous raconter une blague. J'ai des dents, mais je ne m'en sers pas pour mordre. Qui suis-je ?
3: Aucune idée, Erwan, mais ta devinette a du mordant.
7: Un peigne. Au revoir, salut l'info, j'adore votre émission.
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à bord de la Disco Mobile, une voiture mélodique dans laquelle vous et moi, j'aimerais qu'on parte à l'aventure, à la découverte d'artistes qui sont devenus des légendes de la musique. Vous êtes prêts? Alors attention, transformation! Et oui, aujourd'hui, c'est moi qui prends le volant. Alors attachez vos ceintures, je vais vous raconter mon histoire. Aujourd'hui, je suis Rachida. Je suis née le 18 septembre 1958 à Sigue, en Algérie. Mais à cause de la guerre, mes parents et moi, on part. On émigre en France. J'ai 9 ans quand je me retrouve dans les Vosges, bien loin de mon soleil africain. Ici, il neige en hiver et je me sens comme un étranger. Et puis très tôt, je découvre le racisme. Mon échappatoire, c'est la littérature, française et arabe. Ce sont les mots qui deviennent mes amis. J'ai 20 ans quand je déménage à côté de Lyon. Ici, je travaille à l'usine. Je nettoie des petites voitures miniatures avant de les emballer. J'ai vraiment l'impression d'être enfermée dans une spirale. Mais c'est aussi ici que je fais deux rencontres qui vont changer ma vie. Mohamed et Mokhtar Amini. Ils sont ouvriers, comme moi, et le soir, après le travail, on fait de la musique. C'est un exutoire magique. Ah, mais je vous ai pas dit. Ensemble, on s'appelle Carte de Séjour.

0: À ce moment-là, on est fan de punk. Alors moi, je chante en anglais, en français, en arabe et toujours avec des paroles très engagées. Contre les discriminations, contre les soumissions, le racisme, on prône la tolérance envers les immigrés. Mais bon, les radios ne veulent pas diffuser notre musique, alors on fait des petits concerts à gauche, à droite, on milite avec des associations, on ne lâche rien. Coûte que coûte, on veut être entendu.
1: Ils étaient des dizaines de milliers entre la Bastille et Montparnasse mobilisés contre le racisme.
0: Ça fait des années que nous, les immigrés, on subit des violences policières. Mais en 1983, c'est pire que tout. On dénombre alors plusieurs jeunes morts ou blessés dans l'indifférence totale. Et pour nous, c'est trop. Alors tous les jours, de Marseille à Paris, pendant près de deux mois, on est des milliers à marcher pour l'égalité et contre le racisme. On appelle ça la marche des beurs. Et pour accompagner le mouvement, on reprend un classique français, version punk et arabisante. Avec l'ancien ministre de la Culture, on distribue même des 45 tours à l'Assemblée nationale. C'est un tantinet provocateur, mais c'est un coup de com' incroyable.

0: passion pour les chaussettes dépareillées. Une chaussette différente à chaque pied pour dire je suis un peu d'ici, un peu d'ailleurs.
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2: Ah, ma gamme.

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3: Et coucou les petites curieuses et les petits curieux. Ouiouioui, on va serrer les dents.
4: Bonjour, je m'appelle Lucien, j'ai 8 ans et demi, je suis en CE2. J'aimerais savoir comment on fait les tatouages sur la peau. Merci, au revoir.
3: Et merci à toi Lucien, 8 ans et demi en CE2. Alors je suis avec Jérôme Pierrat, historien de formation. Vous êtes surtout spécialiste des gangsters, de la criminologie, mais aussi rédacteur en chef de Tatouage Magazine. Bon. Vous êtes tatoué, vous, d'ailleurs, Jérôme Pierrat ?
5: Je suis abondamment tatoué.
3: Pas voilà. Sur le visage, en tout cas, je n'en
5: ni
3: vois
5: les
3: aucun.
5: Ni les mains, ni le visage, ça ne doit pas se voir.
3: Ça passe inaperçu. Voilà. Alors, Lucien demande comment on fait les tatouages sur la peau.
5: Ah, alors Lucien, déjà le principe, c'est on prend une aiguille, on met de l'encre dessus et on introduit cette encre sous la peau. C'est ça le principe du tatouage, c'est insérer de l'encre dans la peau pour que ça ne bouge plus, ça reste là. Alors, un peu plus techniquement parlant, on a une aiguille, on va la tremper dans l'encre. Par capillarité, tes parents t'expliqueront, l'encre remonte le long de l'aiguille. Et après, vous allez lui planter l'aiguille dans la peau. Et là, l'aiguille va aller déposer l'encre dans la couche supérieure du derme. Dans ta peau, tu as l'épiderme en haut, en dessous, tu as le derme. La couche supérieure de ce derme est un peu élastique. C'est là que l'aiguille va aller déposer la goutte d'encre qui va s'incruster dans ce derme, dans ces petits élastiques de peau, et ne plus bouger.
3: Et alors, est-ce que ça fait mal, j'imagine, un petit peu quand même ?
5: Alors, le tatouage, par principe, ça fait très mal. Prends une aiguille, tu te la plantes dans la peau, tu vois ce que ça donne. Et le tatouage, c'est pas une piqûre d'aiguille, c'est des dizaines, des centaines, des milliers de piqûres d'aiguille répétées comme ça, très rapidement, qui s'enfoncent dans la peau. Donc ça fait très mal, ça saigne, et peut-être tant mieux. Ça évite d'en faire trop rapidement et de mesurer un peu son choix et de savoir si on a vraiment envie de continuer le tatouage et si on aime vraiment ça.
3: Et quand on se met plein de couleurs, c'est exactement la même technique quand on a des gros
5: Alors,
3: tatouages rouges ou...
5: Après, ce qui va changer, c'est le nombre d'aiguilles ou la disposition d'aiguilles. Si je veux faire un trait tout fin, je prends une seule petite aiguille et voilà, c'est comme un feutre. Hein. Si tu prends un tout petit feutre, t'as un petit trait. Si tu prends un gros marqueur, t'as un gros trait. Bon, ben là, c'est pareil. Donc le tatouage, mon aiguille, je vais prendre une énorme aiguille, sinon ça va faire très très mal. Donc je vais multiplier des petits.

0: petites aiguilles. Je vais en mettre 2, 4, 6, 8, 10, je peux en mettre 30 même si je veux, qui sont plus ou moins dures, souples ou rigides. Et je vais les passer sur la peau comme finalement un pinceau. Et je vais essayer d'étaler. Alors, par exemple, si je prends mes 30 aiguilles, ça va me permettre de faire ce qu'on appelle des aplats de noir. C'est-à-dire, si je dois remplir mon dessin, comme toi, quand tu coloris ton bonhomme et qu'il va falloir remplir entièrement le bonhomme, ah ben là, si je le fais avec la petite aiguille, j'en ai pour des heures. Donc, je vais prendre 15, 20, 30 aiguilles en même temps et je vais peindre avec un gros pinceau plutôt que de peindre avec un petit pinceau. C'est le même principe.
1: Voilà. Et comment est-ce qu'on est sûr que le tatouage, il ne va pas se déformer, quoi, et rester? Donc,
0: alors,
1: il y a le derme.
0: Il va être piqué au bon endroit, voilà, dans la couche supérieure du derme, sous la membrane basale, si tu veux exactement les termes le scientifique. Donc ça va faire en sorte que si techniquement c'est bien fait, ça ne bougera plus, ça peut durer des dizaines d'années jusqu'à la fin de ta vie. Et en revanche, il va falloir un peu l'entretenir, ton tatouage, parce que les rayons du soleil vont abîmer les couleurs et ça va donner un petit effet passé. Donc pour l'entretien, il faut que tu mettes un indice très élevé de crème protectrice et puis éviter aussi des variations de poids, par exemple. Si tu as des tout petits bras et que tu fais un petit bonhomme d'Aztec sur ton bras et puis que d'un seul coup tu veux faire de la musculation pour ressembler à un énorme super-héros, et ben le petit Aztec il grandira pas, lui il va être tout seul au milieu de ton énorme bras, là où il couvrait tout le bras.
1: Dans tous les cas, pas avant 18 ans hein, le tatouage en France, sauf s'il y a l'autorisation des parents pour les mineurs et on peut quand même aussi vivre sans. 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

0: 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Allez, on s'écoute une petite bestiole.
1: Quelle bestiole as-tu choisie?
2: On dirait des pattes qui creusent dans le sable. Ouh là là! C'est une bestiole avec un corps massif, une peau grise un peu verdâtre, recouverte d'écailles et un long museau triangulaire. C'est le crocodile du Nil. Pour le croiser, il va falloir changer de continent. Direction le sud du Sahara, en Afrique.
3: Là, là.

0: Le voilà. C'est certainement une femelle, car elle est occupée à creuser le sable pour déterrer ses œufs. Les bébés crocodiles doivent être en train de naître. Pour sortir de leur coquille, ils tapent de l'intérieur à l'aide d'une petite dent située au bout de leur museau. La maman les aide en dégageant le sable autour d'eux. Ces petits cris aigus, c'est le signal que les bébés crocodiles sont prêts à sortir définitivement, que les œufs ont éclos. Cela fait plus de 80 jours que la maman crocodile monte la garde près de ses œufs. À l'époque de la reproduction, la femelle crocodile creuse un trou pour les pondre, les recouvre de sable, puis elle surveille le nid, nuit et jour, jusqu'à l'éclosion. Ça y est, elle les a libérés du sable. Elle les dépose délicatement dans une poche située au fond de sa gueule. Puis les mâchoires à demi fermées, elle les emmène un à un à la rivière. Oh, un petit crocodile est resté tout seul au bord de la rivière. Comme il est mignon, il a la taille d'un beau lézard. De grosses larmes coulent sur ses joues d'écailles. Pourquoi pleures-tu, petit croco? Tu as faim? Alors regarde, il y a des insectes là, tu en veux?
1: Je t'ai bien eu.
0: Bah comment? Ah bah, tu faisais semblant.
1: Est-ce que vous êtes naïfs, vous les humains? Vous êtes les plus cultivés dans vos maisonnettes, mais sur le terrain, il n'y a pas plus bête. T'as jamais entendu parler des larmes de crocodile?
0: Si, bien sûr. La légende raconte que durant l'Antiquité, les crocodiles vivant autour du fleuve égyptien le Nil pleuraient et gémissaient pour attirer leur proie. Ces dernières tombaient dans le piège et se faisaient dévorer.
1: Tu fais le malin? N'empêche que tu t'es fait avoir comme un gnou. Si j'étais pas si petit, je serais en train de te digérer. T'aurais vu ta tête. T'as tout gobé comme un poisson.
0: En parlant de poisson, tu devrais pas être dans l'eau, toi.
1: Je peux pas. Personne m'a appris à nager.
0: Bah, tu n'as pas besoin d'apprendre, tu sais déjà.
1: Comment ça, je sais déjà?
0: Regarde tes frères. Ils nagent et chassent sans jamais avoir appris. Petit croco fait partie d'une portée de mâles. C'est la température du nid qui détermine le sexe des bébés. S'il fait chaud dans le nid au-dessus de 32 degrés, ce seront des garçons. S'il fait plus frais, en dessous de 31 degrés, ce seront des filles. Ah, ce n'est pas bon pour toi de rester trop longtemps au soleil, hein? Tu n'as pas eu trop chaud?
1: Si! Mais j'irai pas quand même.
0: Si tu restes au chaud trop longtemps, tu risques de mourir. Les crocodiles sont des animaux poikilothermes, ce qui veut dire à température irrégulière en grec. Leur température corporelle change donc en fonction de la température extérieure. Plus il fait chaud, plus leur corps est chaud. Et inversement, plus il fait froid, plus leur corps est froid. Et comme ils vivent dans des régions chaudes, ils passent leur temps dans l'eau pour réguler la température de leur corps.
1: Ce n'est pas parce que je viens de naître et qu'il n'y avait pas de livre dans ma coquille que je ne sais rien de rien. La plupart des bébés crocos se font dévorer par les hérons, les tortues, les mangoustes, les poissons et même parfois par d'autres crocodiles. Alors merci. Mangé par ma propre famille. Tu imagines?
0: Tu as raison. Peu de petits crocodiles survivent. Vous, les crocodiles, vous avez bien survécu aux dinosaures. Alors toi, petit croco, tu vas survivre à ta naissance.
1: Ouais. De toute façon, les dinos, c'était pas des battants comme nous. Disparaître à cause d'une petite météorite au nom impossible à prononcer,
0: pour l'extinction des dinosaures, c'est un peu plus compliqué que ça. Qu'est-ce que tu fais? Où vas-tu?
1: Je retourne dans mon œuf. Naître pour mourir. Je vois pas l'intérêt.
0: Je croyais que tu étais un battant. Pas comme les dinos. Le bébé crocodile se penche au-dessus du trou où il est né.
1: Oh, oh zut! Mon œuf est en 1000 morceaux. Comment je vais faire? Denis, t'as pas de la colle?
0: Ah non, ça, désolé. Oh.

0: grosse saucisse. Je pourrais peut-être essayer de rafistoler mon œuf avec.
1: C'est pas une saucisse, c'est un serpent. Attention! La grosse saucisse s'approche du petit croco. Affolé, il se met à ramper pour fuir le prédateur. Mais il est encore maladroit. Ses pattes sont pliées et son ventre traîne sur le sol. Le serpent est sur le point de le rattraper.

0: Où es-tu?
1: Ici. Regarde, t'as vu mon plongeon? T'as vu comme je nage?
0: Bravo!
2: Quand il est dans l'eau, le crocodile est bien caché. Tout son corps est immergé, on ne voit plus que ses yeux, ses oreilles et ses narines, car ils sont placés très haut sur son crâne, ce qui permet au crocodile de respirer, d'entendre et de voir sans être vu. Ils peuvent même rester 50 minutes sous l'eau sans respirer.
1: 50 minutes ? Oh, génial ! Je vais sous l'eau et toi tu comptes, Denis, d'accord ?
0: 50 minutes, ça fait un peu long. 3000 secondes, hein, quand même.
1: S'il te plaît, Denis.
0: Oh non, petit croco, non, je t'en prie, ne pleure pas.
2: Attends un peu, ce serait pas des larmes de crocodile, ça encore?
1: Bravo, tu fais des progrès. La prochaine fois, je t'apprendrai si tu veux.
0: À pleurer sur commande? Avec joie.
1: Super, mais une prochaine fois. Là, je vais aller jouer avec mes frères. Au revoir, l'humain.
0: Au revoir, petit croco. Et fais bien attention à toi.
2: Au cours de cette aventure, nous avons appris que le crocodile est un animal poïkilotherme. Que signifie ce mot en grec? Animal à humeur irrégulière. Animal à température irrégulière. Animal à écailles irrégulières. C'est bien animal à température irrégulière, ce que signifie poïkilotherme, un mot forgé à partir de racines grecques. Oh non, ne versez pas de larmes de crocodile, c'était bestiolement génial.
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1: Bonjour, vous êtes sur la boîte à blagues. Laissez votre message après le...
2: Et c'est l'heure de faire marcher vos zygomatiques. C'est parti pour la première blague.
3: Alors, salut l'info, je m'appelle Alex, j'ai 9 ans et j'ai une blague pour vous. Quel est le comble pour un boxeur ?
2: Ouh là là, tu frappes fort Alex. Langocha.
3: Dormir à poing fermé.
1: Je la connaissais pas celle-là et je valide.
3: Allez, salut l'info.
2: Salut Alex. Allez, on enchaîne.
4: Bonjour, je m'appelle Louise et j'ai 11 ans. J'ai une blague pour vous. Que dit un poisson quand il parle à son meilleur ami au téléphone ?
2: Sa bulle ?
4: Il dit « Allô, comment ça va ?»
2: Eh oui, au top, Louise. Allez, suivante.
5: Bonjour, salut l'info. Je m'appelle Jean, j'ai 7 ans et j'habite à Bègles. Qu'est-ce qui est invisible et qui sent la carotte ?
2: L'odeur de la soupe des lapins crétins ?
5: Un pet de lapin ! Bisous !
6: Quoi de neuf, docteur ?
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2: Chers amis, bonjour. Sainte-Foy-la-Grande, dans l'est du département de la Gironde, c'est une petite ville historique, ancienne bastide créée au XIIIe siècle, dans un secteur qui est aux confins du Périgord et de l'Agenais d'ailleurs. Donc en Gironde, mais non loin du Périgord et non loin de l'Agenais, du Lot-et-Garonne. Et elle est très proche de Bergerac, en fait plus proche de Bergerac que de Bordeaux. Voilà. Et la ville est bordée par la Dordogne, et cette Dordogne rejoint l'estuaire de la Gironde et se jette dans l'Atlantique bien sûr. La Dordogne qui a été réputée pour ses fréquentes inondations. Et donc, on a construit des barrages en amont, ce qui a permis de réguler son cours. La Dordogne, qui est un élément essentiel de Sainte-Foy-la-Grande et de toute la région, puisqu'elle a participé au développement du commerce de la ville avec les bateliers qui ont transporté le sel en amont et le bois et le vin en aval. Une promenade, d'ailleurs, en bordure de la Dordogne est tout à fait intéressante au niveau de Sainte-Foy-la-Grande, par exemple, pour découvrir les quais qui ont été établis au 19e siècle. Et puis des escaliers un peu abrupts servent à rejoindre le centre-ville, ou plutôt le centre de la Bastide. Les habitants de Sainte-Foy-la-Grande sont au nombre d'un peu moins de 2700. C'est une petite superficie. Hein. La commune a une petite superficie et on appelle les habitants les foyennes et les foyens. Et pour le bassin de vie, on parle d'environ 10 000 habitants. Et je voudrais citer Roger Lanzac pour une bonne et simple raison, c'est qu'il a habité Sainte-Foy-la-Grande, Roger Lanzac, et vous le savez très certainement, il a été l'un des animateurs du jeu des 1000 francs à l'époque, avant Lucien Jeunesse. Bienvenue à nos candidats du spécial jeune d'aujourd'hui. Je salue donc en votre nom Guillaume Hamelin et Antoine Larieux Igoudjil. Bonjour Guillaume.
3: Bonjour.
2: Ça va bien ?
3: Oui.
2: Guillaume, en quelques mots, ta vie, ton œuvre, tes espérances, tes rêves?
3: En activité périscolaire, je fais du wajutsu, c'est un art martial japonais. Et je fais aussi du tennis. J'aime beaucoup les livres.
2: Et par exemple, qu'est-ce que tu lis en ce moment?
3: De la BD.
2: Une série, quelque chose, non?
3: Oui, une série qui s'appelle Les Légendaires. Le sang royal. Ça raconte l'histoire de sœurs qui sont dans le groupe des légendaires, qui sont des héros en quelque sorte.
2: Ouais.
3: Et il y a deux filles qui sont dans ce groupe et elles ne savaient pas qu'elles étaient sœurs.
2: Ah ouais.
3: Et elles vont découvrir qu'il y en a l'une des deux, c'est une ressuscitation d'une vraie, mais qui n'est pas vraiment la vraie.
2: On comprend très bien de quoi il s'agit. Enfin, à peu près. Hein. Il faut lire pour évidemment savoir quels sont ces mystères, parce qu'il y a un côté mystérieux hein, dans cette série, Les Légendaires, et particulièrement dans ce volume de cette série qui s'appelle Sang Royal. Guillaume, tu joues avec nous, avec Antoine Larieux, Igoudjil. Bonjour Antoine.
4: Bonjour.
2: Antoine, toi, alors tu es en terminale, parce que Guillaume est en CM2, hein, voyez, donc il y a quand même un écart assez important d'âge entre nos deux candidats qui vont donc se compléter. Et toi alors, Antoine, qu'est-ce que tu peux nous dire de toi, tes centres d'intérêt, à part les études, bien sûr?
4: Je suis un joueur de jeux vidéo notoire.
2: Notoire, d'accord. Tu es connu sur la place?
4: Non, absolument pas.
2: Absolument
4: mais
2: pas.
4: Ça sonnait bien.
2: C'était une formule, oui, exactement, je comprends.
4: Mais je suis aussi. Je joue aussi de la musique. D'ailleurs, je suis.
2: Musicien notoire aussi?
4: Oui, notoire.
2: Oui,
4: là, par contre, pour le.
2: Mais on peut le dire parce qu'il se trouve que tu es à l'école de musique ici.
4: Oui, qui est juste à côté, à Sainte-Foy-la-Grande.
2: Et alors, en tant que musicien notoire, de quel instrument joues-tu?
4: Alors, je joue du piano, de la trompette, et j'ai commencé à faire du chant l'an dernier.
2: Pas mal. Guillaume Hamelin, Antoine Larieux, Igoudjil, vous êtes réunis pour tenter de répondre à toutes les questions du jeu du spécial jeune. Une question bleue de Jean-Marie Berthelin à Saint-Jean-de-Mont pour ouvrir ce jeu. De qui Madame de Maintenon fut-elle l'épouse secrète? Madame de Maintenon, elle fut l'épouse secrète...
4: Le 14, non?
2: De...
4: Louis XIV.
2: De Louis XIV. C'est bien parti. Après la mort de Marie-Thérèse. Autre question bleue, envoyée par carte postale par Bernadette Batty, qui habite Saint-Hilaire de Voust, en Vendée. Il faut citer deux expressions comprenant le mot pain, hein, le pain qu'on mange, hein, P-A-I-N. Deux expressions de la langue française, deux expressions courantes.
4: Avoir du pain sur la planche.
2: Oui, c'est ça, avoir du pain sur la planche. Et puis, une autre. Il en existe de nombreuses, d'ailleurs. Tu as une idée, Guillaume, non ?
5: Non.
2: Non ? Avoir du pain sur la planche, tu connaissais, ça ?
5: Oui. Ouais.
2: Sinon, qu'est-ce qu'on a, alors ? Bon, quelque chose qui pourrait être un peu violent, quoi, dans l'idée, aussi.
4: Prendre un pain ?
2: Oui, prendre un pain ou en coller un, hein. Oui, c'est ça. On est d'accord, parce que ça s'écrit bien P-A-I-N. Hein. Notre auditrice questionneuse Bernadette vous proposait aussi, parmi les réponses acceptées ou acceptables, pour une bouchée de pain, eh oui, c'est vrai. Troisième question bleue, d'Ulysse Mévélec à Garches, dans le département des Hauts-de-Seine. Il faut épeler le mot oreillette. Comment s'écrit le mot oreillette ?
0: O-R-E-I-2-L-E-T-T-E.
2: Bonne réponse du premier coup, Guillaume. Mais pas de piège, mais bon, épeler n'est pas un exercice forcément facile. Je passe à cette question blanche de Sylvia Gerby à Paris dans le 12e. Dans quel film d'animation de Walt Disney, qui date de 1967, trouve-t-on le roi Louis ? Donc dessin animé, film d'animation, le roi Louis.
4: Fantasia ?
2: Ce n'est pas dans Fantasia. C'est tiré d'un roman d'un Britannique, hein, d'une histoire d'un auteur britannique.
4: Le livre de la jungle, peut-être.
2: C'est en effet dans le livre de la jungle. C'est Laurent Houtan, le roi Louis. D'après Rudyard Kipling, et dans le film d'animation de Walt Disney, le livre de la jungle. Question blanche. C'est une question qui nous vient de Normandie. Elle a été envoyée par Emma Churin de Louvigny dans le Calvados. Quel est le nom de ce petit oiseau qui, selon les espèces, peut être bleu, noir, charbonnière ou encore à longue queue ?
4: Mésange.
2: Sans hésiter, la mésange. Souvent de différentes couleurs. Il en existe un très grand nombre d'espèces de ce petit oiseau, de ce passereau, la mésange.
3: Il y a aussi la mésange boréale.
2: Ah, on aurait pu avoir cet élément dans la question, effectivement. Un petit élément donné à Emma Churin qui nous a envoyé cette question. Question rouge maintenant, une question... Ah, encore sur... Oui, sur un animal, c'est comme ça. C'est Fabien Oustin de Niort qui vous demande de quel animal le blanchon est-il le petit ? Le blanchon.
4: La dinde ? L'oie ?
2: Ce n'est pas la dinde, ce n'est pas l'oie.
4: Je sais que c'est une volaille.
2: Tu dis que c'est une volaille ?
4: Oui.
2: Eh bien, ce n'est pas une volaille.
4: C'est pas une volaille.
2: Non, c'est pas une volaille. Donc le blanchon, c'est le petit d'un animal. D'un mammifère, même. Une question à reposer à nos candidats d'aujourd'hui, Guillaume Hamelin et Antoine Larieux-Igoudjil. C'est le spécial jeune. Nous sommes à Sainte-Foy-la-Grande, en Gironde, sur France Inter, franceinter.fr et l'application mobile Radio France. 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Je reviens donc à cette question rouge, toujours de la part de Fabien Aoustin à Niort. De quel animal le blanchon est-il le petit ?
4: La baleine, du coup ?
2: C'est le phoque, en fait. C'est le phoque. Petit du phoque du Groenland, pour être précis. Question qui rapporte à Fabien Aoustin à Niort. 45 euros, puisqu'il s'agissait d'une question rouge. On fait le point, Guillaume et Antoine, vous pouvez vous arrêter, mais avec le repêchage, vous pourrez peut-être tenter le...
0: Banco, banco, banco, banco, banco.
3: Moi, je dis oui. Banco.
2: Banco, d'accord. Mais d'abord... La question repêchage. Ah, vous allez peut-être remonter vers l'enfance avec la chanson de ce film.

0: Dans quel film entend-on cette chanson ? Est-ce Les Demoiselles de Rochefort, Les Parapluies de Cherbourg ou Peau d'Âne ? Je répète, Les Demoiselles de Rochefort, Les Parapluies de Cherbourg ou Peau d'Âne ?
1: Peau d'Âne ?
0: Oui, c'est dans Peau d'Âne de Jacques Demy. Vous avez donc maintenant la possibilité de répondre à la question à 500 euros, autrement dit le manteau.
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0: Une question calcul mental, ça va vous plaire ou pas ? Guillaume ?
1: Oui.
0: Oui ? Antoine ?
3: Est-ce que j'ai le choix ?
0: La réponse est non. Question envoyée par l'association Valentin AUI à La Roche-sur-Yon. Discutez entre vous, vous avez une minute, vous jouez ensemble. Nous rappelons que Guillaume est en CM2 et qu'Antoine est en terminale. Donc voilà, ils ont chacun leurs connaissances dans leur domaine. Mais sur cette question-là, ils peuvent se retrouver facilement. Dans une usine qui fabrique des verres, on compte 5% de casse. Question, combien de verres devra-t-elle fabriquer pour honorer, comme on dit, une commande de 1900 verres ? Je rappelle la question, tout le monde joue, calcul mental, logique. Dans une usine qui fabrique des verres, on compte 5% de casse. Combien de verres devra-t-elle fabriquer pour honorer une commande de 1900 verres ?
1: 1900 verres.
0: En sachant qu'on considère qu'il y a 5% de casse.
1: 19. Donc on arrive à 1900.
3: Et on... Oui, attends. 19, ça fait aussi.
1: 19 fois 5, ça fait.
3: 50. 95.
1: 90.
3: Je veux dire.
0: Je rappelle la question. Dans une usine qui fabrique des verres, on compte 5% de casse. Combien de verres devra-t-elle fabriquer pour honorer une commande de 1900 verres à coup sûr ?
3: Je veux dire... 1995 ?
0: 2000 ? Comment ça 2000, dit-il Antoine ? Pourquoi 2000 ? Eh bien parce que 2000 moins 5% égale 1900. On est d'accord ? Non, personne n'est d'accord sur cette question. Hein. Personne n'est d'accord. Et pourtant, c'est la bonne réponse. Mais oui, la bonne réponse, c'est 2000 verres. Hein, 2000 moins 5%, hein, les 5% de casse, 1900. Donc, pour avoir la commande de 1900 verres, il faut donc en fabriquer dans ces conditions 2000. Cette question Bancourt apporte à l'association Valentin AUI de Vendée à La Roche-sur-Yon 45 euros. 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Très bonne journée et à demain, si vous le voulez bien!

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4: Et coucou les petites curieuses et les petits curieux, direction la basse-cour.
5: Bonjour, je m'appelle Basile et je voudrais savoir est-ce qu'une pie peut savoir son nom ? Merci.
4: Merci Basile, je répète ta question pour être sûr que tout le monde ait bien entendu, bien compris. Est-ce qu'une poule peut savoir son nom ? Et là, tu sais quoi, moi je raconte un peu ma vie, mais ma maman, elle avait une poule quand j'étais toute petite qui s'appelait Géraldine. Est-ce que comme un chien, est-ce que comme un enfant, est-ce que comme un adulte, est-ce qu'une poule peut savoir qu'elle s'appelle Géraldine ou autre, en l'occurrence Cécile Arnoux, vous êtes spécialiste du comportement des poules. Dites-nous, les petites cocottes, est-ce qu'elles connaissent leur nom ?
6: Il y a toutes les chances qu'elles puissent connaître leur nom. Mais voilà, ça n'a pas été étudié scientifiquement, mais je vais t'expliquer pourquoi je pense que oui, elles doivent pouvoir connaître son nom. D'abord, pour connaître son nom, il faut entendre. Et ça, on sait qu'une poule, elle entend, il n'y a pas de souci.
4: Une poule a des oreilles.
6: Une poule a des oreilles, elle entend. Elle est capable d'apprendre. Elle a de la mémoire, elle est capable de mémoriser ce qui s'est passé. Et puis, une fois qu'elle est mémorisée, elle est capable de se rappeler ce qui s'est passé et d'utiliser cette information pour répondre correctement s'il y a une question qui se pose à elle. Après, la question qui se pose, c'est est-ce qu'elle est capable de faire la différence entre son nom, Géraldine, et puis le nom de la poule d'à côté,
4: Marguerite. Marguerite. Non, Marguerite, c'est plutôt une vache,
6: non.
4: Mais bref.
6: Emma, voilà, on avait une Emma. Et donc là, il n'y a pas vraiment d'expériences qui ont été faites là-dessus, mais par contre, on commence à avoir des éléments qui laissent penser que oui, elle devrait pouvoir. Il y a des collègues qui ont travaillé sur la parole et la discrimination de la parole. Et en fait, la poule, elle est capable... S'il y a deux personnes différentes, une personne qu'elle connaît, une personne qu'elle ne connaît pas, qui disent la même phrase, de faire la différence entre ces deux phrases, alors que c'est la même phrase. Elle reconnaît que ce n'est pas la même voix, ce n'est pas dit par la même
4: personne.
6: C'est
4: pour ça que vous parlez de discrimination,
6: voilà,
4: de la parole.
6: Voilà, c'est d'accord. Ça, quand j'appelle discrimination. C'est-à-dire, quand elle va entendre une première phrase, au bout d'un moment, elle va s'habituer. Puis quand on redit cette même phrase dite par une autre personne, là... Oh, on va voir qu'il se passe quelque chose.
4: Mais donc ça voudrait dire qu'elle est plus habituée à la voix qu'à la phrase, non ?
6: Il y a les deux choses. Elles peuvent faire la différence entre deux voix différentes qui disent la même chose, la même phrase, mais elles peuvent aussi faire la différence entre deux phrases différentes dites par la même personne.
4: C'est-à-dire que vous, par exemple, qui avez des poules là où vous travaillez, à INRAE, elles vous connaissent.
6: Voilà.
4: Et si vous leur dites deux phrases différentes, elles vont réussir à distinguer ce que vous leur dites.
6: Voilà. Exactement.
4: Par exemple, si vous en appelez une, vous disiez Emma.
6: Ouais.
4: Si vous dites Emma, elle va venir vers vous comme si c'était un chien que vous appeliez ?
6: Les poules sur lesquelles je travaille, effectivement, je leur donne des noms. Et si je les montre du doigt, que je les regarde et que je leur dis leur nom et que je leur donne un ordre simple, par exemple, si je leur dis stop, parce que je ne veux pas qu'elles rentrent dans l'enclos, elles s'arrêtent. Et par contre, l'autre, si je l'appelle par son nom et que je lui dis d'y aller, elle va y aller. Donc en fait, il y a sans doute la possibilité qu'elles apprennent leur nom. Par contre, ça n'a pas été montré de manière scientifique. C'est-à-dire, là, il faudrait qu'il n'y ait que le nom de la poule qui soit prononcé. Et par contre, je pense que, Basile, si tu apprends à ta poule, si tu as des poules qui te connaissent bien, qui n'ont pas peur de toi, si tu passes du temps, en fait, comme un chien, si quand tu l'appelles et qu'elle vient vers toi, tu lui donnes par exemple une récompense, un verre de farine, ou eh ben elle va, je pense qu'elle va apprendre son nom. Oui.
4: Incroyable poulette.
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1: On l'appelle la fiancée du danger. Marie Marvin aime se dépasser et aller toujours plus loin. Ce qu'elle cherche, ce ne sont ni ses clés, ni ses tongs, mais les exploits. Tir à l'arc, ski, saut à ski, patinage de vitesse, luge, bobsleigh, aviation, rien ne peut l'arrêter. Le coup en guirlandé de médailles, la tornade Marie Marvin a bousculé le monde du sport jusque-là largement réservé aux hommes.
2: Hé, poussez-vous là! Chaud devant!
1: Marie a aussi une tête sacrément bien faite. Elle a étudié la littérature, le droit, la médecine. Elle écrit des poèmes et des articles dans la presse. Sportive, aventurière, journaliste, infirmière de guerre, elle est, selon le célèbre journal américain, le Chicago Times, la femme la plus extraordinaire depuis Jeanne d'Arc. Elle a inventé le ski de sable.
2: Et oui, Laure, pour skier dans le désert.
1: La jupe culotte.
2: Vous avez déjà essayé de pédaler en jupe.
1: Et les avions ambulances.
2: Diablement pratiques pour soigner et évacuer les blessés.
1: Elle a aussi combattu dans les tranchées lors de la Première Guerre mondiale. Voici l'odyssée d'une dure à cuire, d'une... Attendez, pousse. Marie, mais comment vous faites pour tenir?
2: Je bois beaucoup de jus d'orange.
1: Ah bon? Mais vous avez vraiment fait tout ça? Entre nous, il n'y aurait pas quelques petits, tout petits, mini-cracks là-dedans?
2: Je ne vous permets pas alors, hein? Entre vérité et légende, j'ai repoussé les limites, j'ai inventé ma vie.
1: Oh oui, bien sûr, je comprends. Pionnière du sport et de l'aviation, aventurière audacieuse et sacrément courageuse, voici l'odyssée de Marie Marvin, la femme aux mille et un exploits. La femme la plus ébouriffante de l'histoire de France, née en 1875 et grandit au nord-est de la France, dans la ville de Nancy. C'est dans cette ville de pierre blanche, posée sur les rives de la rivière Meurthe, là, dans la capitale de la Quiche-Lorraine, qu'elle demeura toute sa vie. Mais pour l'heure, Marie n'en est encore qu'à ses jeunes années. Son corps d'enfant respire à plein poumon. Ses petites mains agiles arrachent sans pitié les herbes folles. Et tandis que ses grandes pupilles noires découvrent malicieusement le monde, son père, Félix, passionné de sport, lui transmet son amour du dépassement. Si tu...

0: peux ramper à quatre pattes, ma fille. Tu peux nager. Allez, hop.
1: Et ainsi, la petite apprend à nager en même temps qu'elle apprend à marcher. À 6 ans, elle nage 4 km dans la rivière. Oh, pétard, balèze!
2: Vas-y, Marie, vas-y! Te laisse pas faire par le courant, bats-toi! Voilà, bats-toi, utilise ton corps, tes bras, c'est bien, tes jambes aussi, tes jambes! On lâche rien, Marie, rien du tout, t'entends? Vas-y, continue! Allez, vas-y, Marie, vas-y! Marie! Marie! Marie!
1: Allez, on continue.
3: Attention, trapèze volant. Ouhou, j'arrive.
1: Après les arts du cirque, elle passe au vélo. Marie a 11 ans. Elle fonce à travers la ville, aussi rapide que l'éclair. Une fille à vélo à cette époque, c'est extrêmement rare. Marie choque, elle dérange. À Nancy, ça jase un peu partout. Oh purée, non, mais j'ai pas dit ça jazz. J'ai dit ça jazz. Ah bah oui, voilà, on y est, c'est mieux. Le sport en ces années-là est réservé aux hommes. Ce sont eux qu'on laisse courir après la baballe, plonger, nager, skier. Ce sont les corps des hommes qu'on exerce afin qu'elles soient robustes et endurantes. Pas ceux des femmes.
4: Des muscles trop développés, ben, ça gâcherait leur silhouette. Les femmes perdraient en grâce et en délicatesse, non? Et qui sait si le sport pratiqué à haute dose, ça menacerait pas leur fertilité? N'oublions pas que le rôle de la femme, c'est de devenir mère de famille, quand même.
1: Mouais, ben voyons. Marie, en tout cas, ne tient pas en place. Son corps, faut qu'il se dépense, qu'il bouge. À 25 ans, c'est une sportive, ah, que dis-je, une championne accomplie qui relève tous les défis. Nage, canoë, tir à la carabine et même escalade en très haute montagne. Aucun sommet des Alpes, ou presque, ne lui résiste. Dans les glaces, les neiges, suspendue dans le vide, le ventre collé à la roche, elle s'accroche. Ses biceps, ses cuisses, ses abdominaux brûlent. Elle tient bon. Elle se hisse et s'élève de plus en plus haut. Marie multiplie les exploits, et pas seulement dans le domaine de la grimpe. Elle finit 20 fois première en saut à ski, patinage de vitesse, luge et même bobsleigh. Youhou! Waouh! Ça décoiffe! Il est temps d'aller un peu plus loin. En 1908, Marie décide de participer à l'une des plus prestigieuses compétitions de vélo, le fameux Tour de France. Les organisateurs refusent son inscription sous prétexte qu'elle est une femme. Qu'à cela ne tienne. Tous les jours, elle prend le départ, ni vu ni connu, quelques minutes après les hommes.
5: Oula, ça cogne le soleil, hein, et puis... Ah, c'est grand, hein. Marie, je me demandais, mais qu'est-ce qui vous plaît autant dans le vélo?
6: J'ai pas les moyens de me payer de taxi, alors ça me rend service. De toute façon, je les dépasse tous.
5: Ça y est, je crois qu'on est arrivé.
1: À 33 ans, Marie serait parvenue à terminer la course, devenant ainsi la première femme à participer au Tour de France. Maxi youpi!
7: Demandez le journal, demandez le journal. Marie Marmin au sommet, la première femme à faire le Tour de France.
1: La sportive fait la une de tous les journaux.
7: Un nouvel exploit pour la fiancée du danger.
1: On l'encense ou bien on la moque,
7: demandez
1: qu'importe.
7: Journal,
1: elle montre au monde entier qu'une femme peut pratiquer les sports, tous les sports, aussi bien qu'un homme. Et souvent mieux d'ailleurs. Marie n'est pas seulement une grande athlète. Sous sa poitrine bat l'authentique cœur d'une aventurière. Oh purée.
5: Ouh. Mais ça caille là tout d'un coup, non?
6: Un peu, mon neveu. On est à 2000 mètres d'altitude, là.
1: Ça pas les poètes. Nous sommes à bord d'une montgolfière.
6: Regardez, l'infini se déploie, là, devant nous. Nous cajolons les nuages, nous volons. Wouhou!
1: Nous sommes le 26 octobre 1909. À 11h ce matin, Marie a quitté Nancy, à bord de l'Étoile filante, un superbe ballon de caoutchouc. Elle est accompagnée par Émile Garnier,

0: incendiée d'or, l'étoile filante vole au-dessus de la mer. Vers minuit, la neige commence à tomber.
1: Oh oh, et de plus en plus fort, on dirait.
0: L'eau alourdit le ballon qui perd en altitude.
2: Purée, si on continue comme ça, on va se noyer.
3: Garnier, faut lâcher du lest.
0: Marie et son passager jettent tout ce qu'ils peuvent par-dessus bord. Sac, nourriture, vêtements et non pas moi, merci. Rien n'y fait. La nacelle ne fait que descendre. Elle se rapproche dangereusement de la mer. Elle touche l'eau à 50 degrés. Je
3: J'avais dit qu'il ne fallait pas y aller.
0: Enfin, vers 1h du matin, les côtes anglaises apparaissent. Le ballon vole si bas qu'il percute un arbre. Marie est éjectée dans les airs. La montgolfière, emportée par le vent, finit par s'échouer 3 km plus loin.
4: Alors Émile, il était salé ce baptême de l'air, hein? Émile? Émile? Mince, il est tombé dans les pommes. Bon ben, il n'y a plus qu'à faire des beignets.
0: Marie a rejoint l'Angleterre depuis Nancy, en traversant la mer du Nord en 14h30.
1: Waouh! Encore un exploit!
0: Et ce n'est pas près de s'arrêter. L'année suivante, Marie devient la troisième femme au monde à obtenir sa licence de pilote.
4: Vous êtes prête, Laure? C'est parti! Je mets les gaz!
1: Oh non! Encore!
0: En 1909, elle est la première pilote qui réussit à parcourir 45 km en 53 minutes.
1: Wow !
0: Sacré record ! Les années passent. Notre aventurière refuse de se marier et d'avoir des enfants.
4: Je suis pas une tarte, alors pourquoi je devrais rentrer dans le moule ?
0: Au milieu de tous ses exploits, elle étudie la littérature, les langues, la médecine et devient infirmière. Bon, à première vue, ça n'a pas trop de rapport avec la choucroute. Mais en fait, si.
4: Avec des avions, on irait beaucoup plus vite.
0: Mollo, Marie, mollo. Plus vite pourquoi?
4: Mais pour transporter et soigner les blessés. Imaginez le temps qu'on gagnerait. Le nombre de vies qui pourraient être sauvées pendant les guerres. Bingo! Il faut fabriquer des avions-ambulances.
0: Des années durant, Marie sillonne le monde, en Inde, aux États-Unis, en Afrique, afin de récolter des fonds pour financer leur construction. Bon, ça prend un peu de temps, mais qu'importe. Ces avions-ambulances, elle finira par les voir voler. Hélas, nous n'y sommes pas encore. Pour l'heure, l'Europe est à feu et à sang. En 1914, la Première Guerre mondiale éclate. Marie est sur le front. Elle se porte pilote volontaire et participe à deux bombardements, puis, habillée en homme, elle combat dans les tranchées.
1: Bon, ça, c'est ce qu'elle a raconté, et entre nous, on n'en est pas tout à fait sûr.
0: Comme le coup du Tour de France, d'ailleurs.
1: Peut-être un peu baratinée sur les bords,
0: Marie aurait également passé son brevet de pilote d'hélicoptère à 84 ans, puis, deux ans plus tard, elle aurait rejoint Paris depuis Nancy en vélo.
1: Oh, ah, bah quelle santé!
0: Alors oui, il est probable qu'elle ait un peu pipoté ici et là, mais faut bien reconnaître qu'à l'époque, fallait en faire des kilotonnes pour se faire une place dans ce monde d'hommes. Il n'en reste pas moins qu'elle a révolutionné le monde du sport. Grande championne, pionnière de l'aviation, de l'alpinisme, elle a contribué à libérer le corps des femmes. Elle a ouvert la voie. Elle a foncé toujours droit devant, le plus loin possible. Marie Marvin est une étoile filante. Marie? Marie? Bah, où êtes-vous?
4: Ben, j'ai filé, Laure. Comme une étoile.
0: Derrière cet épisode, il y a Titouan Oex, Basile Bocquer, Marion Lollet,

Marie a révélé les secrets de sa forme dans une interview. Primo, elle ne dort que 1h30 par nuit. Deuxio, elle fait 5 à 6 petits repas par jour. Enfin, Tertio, elle ne mange jamais de bœuf Bowie. Mais non, pas David Bowie. Bouillie de bœuf bouillie.

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3: Allez, à vous le micro, les petits rigolos.
4: Bonjour, moi c'est Aboubacar.
3: Salut Aboubacar.
4: J'ai 11 ans et j'ai une petite blague à vous raconter. Quel poisson n'a pas de date d'anniversaire ?
3: Un poisson sans date de naissance ni anniversaire. Alors ça, je ne connais pas.
4: Un poisson pané.
3: Ah mais oui, le poisson pané. Ça, c'est une blague bien fraîche.
1: Elle est trop bien cette blague, je vais la raconter à mes potes.
5: Bonjour, c'est les infos, je m'appelle Gabon, j'ai 7 ans.
6: Bonjour, je m'appelle Max, j'ai 8 ans, j'habite à Assé-le-Bouane. Gabin et moi, on est cousins, on a une blague pour vous.
3: Salut les cousins.
6: Un chat traverse le pont alors que sur un panneau, il y a marqué « Interdit de traverser ». Mais le chat traverse quand même. Pourquoi ?
3: Je donne ma langue à ce petit chat.
5: Parce que les chats ne savent pas lire.
3: Mais oui, suis-je bête.
1: Trop bien cette blague.
7: Bonjour, salut l'info. Je m'appelle Timothée, j'ai 11 ans.
8: Et moi, je m'appelle Noémie et j'ai 7 ans.
7: On habite à Dessines-Charpieu.
8: Nous avons une blague pour vous.
7: Qu'écrit une feuille blanche lorsqu'elle tombe à l'eau ?
8: Au secours, j'ai pas de pied.
7: Au revoir, salut l'info.
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1: Il est l'heure d'aller se coucher, mais mon doudou s'est encore caché. Doudou. Mon doudou. Où es-tu? Où te caches-tu? Je crois que mon doudou est encore parti à l'aventure. Quel coquin ce doudou! Est-ce que tu veux venir chercher mon doudou avec moi? On y va! Où est-ce que l'on est? On est en haut d'une colline, au pied d'un château fort. Tu vois les remparts qui entourent le château? Et les quatre tours? Regarde! Au milieu du château fort, il y a une tour plus haute que les autres. C'est le donjon.
2: Oh!
1: Tout en haut du donjon, un drapeau flotte dans le vent. C'est là, dans ce donjon, que vivait autrefois le seigneur et sa famille. C'est l'endroit le plus protégé du château. Tu entends le son du pont-levis? Le pont-levis se baisse et se relève grâce à de grosses chaînes. Quand le pont est relevé, personne ne peut entrer dans le château fort. Est-ce que tu crois que mon doudou se cache ici?

À l'intérieur du château fort, il fait sombre. Il y a de grandes portes en bois qui grincent avec d'énormes serrures. Les murs sont épais. Tu sens ? Les murs sont glacés. Dans les châteaux forts, il peut faire froid. Très, très froid. Alors, on suspendait au mur de grandes et belles tapisseries. Les tapisseries, ce sont des images en couleur, brodées avec des fils de laine. Et les tapisseries en laine, comme le pullover que tu portes en hiver, protègent du froid. C'est bizarre. La tapisserie bouge toute seule. On dirait qu'il y a quelque chose derrière la tapisserie. Doudou, c'est toi? Tu t'étais caché derrière la tapisserie? Viens, Doudou, on continue notre visite du château fort. Tu viens avec moi ?

Dans le château fort, il y avait des écuries pour les chevaux des chevaliers. Il y avait une basse-cour avec des poules, des coqs et des gros cochons. Il y avait aussi un forgeron. Le forgeron tape le fer chaud avec son marteau. Il fabrique des outils, des bijoux et des armes, comme les épées des chevaliers. Doudou ? Doudou ? Oh non ! Mon doudou a encore disparu. Je crois que mon doudou veut encore une fois jouer à cache-cache avec moi. On essaie de le retrouver ? Viens, passons par là. À l'intérieur du château, il y a de grandes cuisines avec d'énormes cheminées dans lesquelles on suspendait d'énormes marmites de soupe et où l'on faisait griller au feu de bois des sangliers, des chevreuils, des poulets. Doudou, je t'entends, mais je ne te vois pas. J'ai l'impression que tu te lèches les babines, mon doudou. Je te vois. Tu es là, caché dans la cheminée. Regarde, tu es tout noir maintenant. Et tu sens la fumée. Et si on allait voir le donjon ? La plus haute tour du château.

Pour monter en haut du donjon, il faut prendre des escaliers en colimaçon. C'est un drôle de mot, colimaçon. Les escaliers en colimaçon, ce sont des

escaliers qui tournent sur eux-mêmes. Doudou, attends-moi. Ouf, on est arrivé tout en haut, dans les appartements où habitaient le seigneur et sa famille. Ici, il y avait une chapelle. Et à côté de la chapelle, il y avait la chambre à coucher du seigneur. Le lit du seigneur est tout petit. Et on dirait qu'il y a quelqu'un qui s'est allongé dans le lit du seigneur. Chut, il ne faut pas faire de bruit. Oh là là, c'est mon doudou. Mon doudou s'est endormi dans le lit du seigneur. Mais non, tu ne dors pas, doudou, tu m'as fait une blague. Tu faisais semblant de dormir. Tu es vraiment un petit coquin, doudou. Mais si tu as envie, mon doudou, on peut rester ici, allongé sur le petit lit, fermer les yeux et s'imaginer la vie au temps des chevaliers.

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2: Et coucou les petites curieuses et les petits curieux à Bracadabra.
3: Bonjour, je m'appelle Capucine, j'ai 10 ans et j'aimerais savoir, est-ce qu'un magicien comprend tous les tours de magie des autres magiciens ?
2: Ah, ça c'est la grande question. Est-ce que finalement un magicien n'est jamais émerveillé, n'est plus émerveillé par la magie des autres ? En tout cas, Capucine, je suis avec un magicien, figure-toi. Il s'appelle Yann Frisch. Peut-être que tu le connais, il fait plein de spectacles de magie. Alors, est-ce que Yann Frisch, quand vous voyez un tour de magie d'un collègue magicien, vous arrivez à voir tous les trucs derrière les tours, ou pas ?
4: Alors, Capucine, moi je suis très souvent bluffé par les autres magiciens. Très souvent. Et c'est une joie, parce que quand t'es magicien, en effet, on pourrait se dire, bah tiens, plus tu vas connaître, plus tu vas être désillusionné. Et la réalité, c'est que moi, j'adore me faire avoir. Donc déjà, je suis un bon spectateur. Et surtout, moi, j'aime beaucoup ressentir l'émotion de la magie, puisque ça me permet d'y rester connecté, attaché. Quand je produis un tour de magie, je crée de l'émerveillement chez les gens. Et donc, du coup, le fait d'être capable aussi de le recevoir de temps en temps dans l'autre sens, ça fait du bien, ça rappelle ce qu'on crée chez les autres. Mais c'est aussi parce que la magie, aujourd'hui, est remplie de gens qui sont tous plus créatifs les uns que les autres, qui arrivent à inventer des choses, des principes, qui arrivent parfois à utiliser quelque chose que tout le monde connaît, mais d'une façon qui fait que personne ne le reconnaît. Aujourd'hui, c'est pas très difficile, avec toute la culture du monde, d'être bluffé par un autre magicien.
2: Et si vous partez quand même à un spectacle d'un collègue magicien et vous vous dites, je vais essayer, là j'y vais pas pour me faire émerveiller, je vais justement essayer pour voir tous les trucs qu'il met derrière, est-ce que vous qui êtes un professionnel, vous allez quand même réussir à voir les trucs ou il y a des choses que vous n'arrivez pas à les voir ?
4: Non, il y a des choses que je peux ne pas arriver à voir, mais très sincèrement, quand je vais à un spectacle de magie, j'ai envie que ça marche. Mais exactement comme quand je vais dans un restaurant, j'ai envie que ce soit bon. Je peux analyser le plat. Et il y a sans doute d'ailleurs, même les grands cuisiniers, ils analysent un plat, il y a des éléments qui leur manquent. Ils ne peuvent pas remonter tout le processus, tout le protocole qui a permis à ce plat d'exister. Donc, même si je cherchais, je ne trouverais pas tout. Mais en plus, je vais jouer le jeu. C'est-à-dire que quand on me demande de regarder un endroit, je vais regarder à cet endroit-là. Est-ce que c'est pour divertir mon attention ou juste parce que c'est important de regarder là ? J'essaie de pas me poser la question.
2: Vous vous mettez vraiment dans la peau du spectateur et non pas du magicien professionnel.
4: Parce que moi, j'ai envie de ressentir la magie. C'est ça. C'est pour ça que j'ai payé.
2: Allez hop, place à la magie.

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3: Bonjour, je suis la grande Sophie. Je vais vous raconter l'histoire de Colline, la chaussette orpheline.

0: viens jouer avec moi !» répétait Sally. « C'est génial, le parquet vient d'être ciré, ça sent bon et ça glisse. On peut traverser le couloir comme sur de la glace. J'adore, j'adore !» Allez, dépêche, viens !»
1: Colline et Sally étaient deux petites chaussettes roses en laine très douce. À elles deux, elles formaient une paire de taille 28, brodées de petits cœurs rouges. Comme de vraies sœurs jumelles, elles ne se quittaient pas. L'une, Sally, avait la forme du pied droit. L'autre, Colline, celle du pied gauche. Elles avaient été offertes à une petite fille de 5 ans, qu'on surnommait Ma Grande, et qui n'enlevait jamais ses chaussettes, même pour dormir. Elles étaient si douces que Ma Grande les adorait. Elle en avait baptisé une Colline, car le deuxième orteil de son pied gauche faisait une bosse sur sa chaussette. Et l'autre, Sally, parce que son pied droit avait toujours une tache. La jolie paire de chaussettes vivait au premier étage de la commode de Ma Grande, qui elle aussi avait son lit au premier étage, mais sur la mezzanine. Chaque soir, à 20h précises, Ma Grande devait aller sous la couette rejoindre ses plus jolis rêves. Certains soirs, maman devait insister. Alors la petite fille lui répondait « J'espère que je serai bientôt grande pour faire tout ce que je veux. » Sur le chemin de sa chambre, elle répétait « Et quand je serai grande, je mettrai une chaussette bleue sur un pied et une chaussette jaune sur l'autre. Ce sera trop beau, trop bien, trop moi. » Mais la petite fille et sa maman ne se doutaient absolument pas que les chaussettes avaient une toute autre vie la nuit. Quand il n'y avait plus un bruit dans la maison, que seule la lune éclairait la chambre de Ma Grande, voilà ce qu'il se passait. Ma Grande rêvait tellement fort qu'elle frétillait comme une anguille sous ses draps, si bien qu'elle avait chaud de la tête aux pieds. Dans un demi-sommeil, elle avait pour habitude de mettre en boule ses chaussettes et de les balancer du haut de la mezzanine sans même se soucier de l'endroit où elles allaient atterrir. Colline et Sally appréhendaient cet instant, mais c'était aussi leur moment de liberté. Sally, la plus téméraire, n'avait pas le vertige. Et ce soir-là, elle fut la première à décoller. Elle souriait pendant son vol plané, jusqu'à ce que la chute l'assomme quelques secondes. Dès qu'elle reprit ses esprits, elle se mit à chanter « Hop, hop, hop !» puis traîna dans les coins et recoins de la maison. La tête poussiéreuse, elle appela sa sœur au pied de la mezzanine.
0: « Colline, tu viens ? Ça fait 10 fois que je t'appelle ! Dépêche-toi enfin !»
1: Colline attendait juste que Ma Grande la retire de son pied. Elle n'eut pas longtemps à attendre. La fillette, d'un geste rapide, éjecta Colline, qui s'élança dans l'air comme une fusée. Après leur atterrissage brutal, les deux sœurs complices devinrent deux éclats de rire et se mirent à faire des longueurs sur le parquet du couloir. Elles glissaient, elles riaient et s'élançaient à en user leur laine si douce. Plus elles recommençaient, plus le parquet brillait et devenait encore plus glissant. La soirée aurait pu être merveilleuse si elle n'avait pas eu le malheur de réveiller Pantoufle, le gros chat angora de la famille. Pantoufle arriva en courant dans le couloir, se réjouissant déjà d'attraper avec ses griffes au moins une des deux chaussettes. Mais le sol était devenu si glissant qu'il s'étala de tous ses poils et fonça sans aucun contrôle dans le pot de fleurs placé au bout du couloir. On entendit « et boum !» Il y avait de la terre partout et le pot de fleurs était en 1000 morceaux sur le parquet tout sale. Maman se réveilla en sursaut.
0: Mais que se passe-t-il dans cette maison? Oh non, c'est pas vrai! C'est Pantoufle! Quel abruti ce chat!
1: Pantoufle en entendit de toutes les couleurs. Il s'éloigna du couloir en rasant les murs, peu fier de ce fiasco. Maman remit tout en ordre en 2 coups de balai. Elle était surtout soulagée

0: devant son grand bol de chocolat chaud.
1: « j'ai froid aux pieds. Je trouve plus mes chaussettes préférées. »
0: Maman lui fit deux gros bisous.
1: « Tu as bien dormi, ma chérie ?»
0: dit-elle en bâillant.
1: « Pour tes chaussettes, tu demanderas à ton chat de te raconter sa grosse bêtise. J'ai dû les mettre directement à la machine. »
0: Pantoufle restait planquée sous le canapé.
1: « Allez, ma grande, va te laver les dents. J'étends le linge et après on file à l'école. »
0: ajouta maman. Plus tard, ce jour-là, Colline était étendue sur le fil toute froissée. Elle attendait, humide et encore étourdie, après sa terrible nuit passée sous l'eau, dans la mousse, projetée sur les parois de la machine à laver durant le séchage. Elle réalisa soudain que sa sœur Sally ne se trouvait pas à ses côtés.
2: « Sally ! Sally ? Où es-tu ? Sally, réponds ! »
0: Plus de Sally. Après cette nuit-là, les journées devinrent bien tristes et monotones pour Colline. Elle ne sortait plus de la commode et était devenue ce que l'on appelle une chaussette orpheline. Ça voulait dire qu'elle avait perdu sa semblable, sa sœur jumelle, et que désormais, elle n'était plus utile et risquait de finir en chiffon pour les tâches ménagères. Les semaines passèrent et le temps effaça peu à peu la perte de Sally. Ma grande se consolait avec d'autres paires de chaussettes et transforma Colline l'orpheline en trousse toute douce pour y mettre ses stylos. Elle avait un peu grandi aussi et aimait parler comme les plus grands.
1: « Trop stylée, trop dément ma trousse !»
0: Un jour, alors que maman était en train de changer les draps du lit, elle s'écria dans toute la maison.
1: « Oh ma chérie, viens voir! Regarde ce que je viens de retrouver !»
0: La petite fille accourut.
1: « Tiens ma grande, c'est ta chaussette rose en laine si douce qu'on ne retrouvait plus !»
0: Sally était de retour après 3 ou 4 semaines d'absence. Ma grande arracha la chaussette des mains de sa maman et courut toute heureuse dans sa chambre. Colline, les larmes aux yeux, s'écria
2: « Sally, Sally, c'est toi ?»«
1: Oui, ma Colline, je suis de retour. »«
2: Mais où étais-tu passée ?»
0: demanda Colline. Sally expliqua
1: « Tu sais, quand la machine à laver a démarré, j'ai été prise dans un tourbillon qui m'a coincée à l'intérieur de la housse de couette. » Je me débattais, je buvais la tasse, la mousse me piquait les yeux et je n'avais plus de force. Impossible de sortir de là. J'ai passé ces dernières semaines dans une pile de draps. J'étais écrasée tout au fond. J'avais beau appeler, tu ne pouvais pas m'entendre. Puis, la couette a été rangée dans l'armoire. J'étais toujours dedans, en boule. Je me suis endormie. J'ai eu une sacrée chance aujourd'hui que la maman secoue la couette et me fasse tomber par terre avant de changer le lit. Elle m'a reconnue tout de suite, alors que je ne ressemblais plus à rien. Elle m'a secouée sans attendre, tu parles d'une réanimation. Si tu savais comme je suis contente de te retrouver, ma sœur. Je pensais qu'on ne me retrouverait jamais. Tu m'as tant manqué. Toi aussi, tu m'as manqué, Sally,
0: répondit Colline.
1: J'étais devenue une vulgaire trousse avec des stylos pleins d'encre qui tachaient ma laine rose et mes cœurs rouges brodés.
0: Sans plus tarder, ma grande retira ses chaussettes pour remettre Sally à son pied droit. Puis, elle enleva les stylos et enfila Colline sur son pied gauche. Colline et Sally formaient à nouveau une jolie paire de chaussettes roses et douces, et les pieds de ma grande se réchauffaient de joie pendant que ses deux mains ne cessaient de caresser ses pieds tout doux.
3: Et voilà, l'histoire est finie. Et maintenant, au lit !

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2: Elles sont toutes chaudes et sortent juste de la boîte à blagues. 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
3: Bonjour, salut l'info, je m'appelle Lucas, j'ai 9 ans et j'habite à Conches.
2: Salut Lucas.
3: Je vais vous raconter une blague. Deux saucisses sont dans un micro-ondes. Une saucisse dit à l'autre « Oh, il fait chaud, tu trouves pas ?» L'autre saucisse dit « Ah, une saucisse qui parle !» Au revoir, salut l'info, bisous.
2: Alors ça, c'est une blague qui ne sent pas le réchauffer.
0: Elle est trop bien cette blague, je vais la raconter à mes potes.
4: Coucou, salut l'info, je m'appelle Julia, j'ai 11 ans et j'habite dans l'Oise.
2: Hello Julia.
4: Donc aujourd'hui, je vais vous raconter une blague. Il y a deux mouettes sur un bateau, il y a une baguette de pain. L'une commence à manger la baguette de pain et l'autre dit « On fait mouette-mouette ?» Voilà, salut l'info, au revoir, j'adore votre émission.
0: Combien cette blague?
5: Bonjour, salut l'info, je m'appelle Nessim, j'ai 7 ans et j'habite à Gennevilliers.
2: Coucou Nessim.
5: Pourquoi faut jamais dire une blague à un ballon?
2: Parce que les ballons ne tournent pas ronds.
5: Parce qu'il va exploser de rire. Salut, salut l'info.
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Doudou. Mon doudou. Où es-tu? Où te caches-tu? Je crois que mon doudou est encore parti à l'aventure. Quel coquin ce doudou! Est-ce que tu veux venir chercher mon doudou avec moi? On y va! Mais, qu'est-ce qu'on fait là? Où est-ce que l'on est? On est dans le grenier. Le grenier est tout en haut de la maison. Dans le grenier, il y a plein de vieux objets entassés. Il y a une vieille armoire avec des portes qui grincent. Il y a de vieux journaux empilés les uns sur les autres. Il y a ma baguette magique de quand j'étais petite. Et ma vieille boîte à musique.

Tu entends ? C'est le trottinement des petites souris. Les souris aiment bien se cacher dans les greniers. Est-ce que tu crois que mon doudou aussi se cache ici ? Ici, il n'y a pas de lumière. Il fait tout noir. On ne voit pas grand-chose. On voit seulement les yeux des petites souris qui brillent dans la nuit. Doudou ? Mon doudou, tu es là ? Je ne te vois pas. Heureusement, j'ai pris ma lampe de poche avec moi. Attention, doudou, je vais te trouver maintenant que le grenier est éclairé. Oh là là ! Tout est recouvert de poussière. Est-ce que tu sens l'odeur de la poussière ? Ça me chatouille le nez. Ça donne envie d'éternuer. Doudou, c'est toi ? C'est toi qui viens d'éternuer ? Doudou ! Je crois que mon doudou veut encore une fois jouer à cache-cache avec moi. Dans le grenier, il y a un vieux piano. Écoute.

0: Doudou, c'est toi ? C'est toi qui viens de faire tomber tous les jouets ? C'est toi qui viens de faire ce bruit ? Tu t'es caché dans la grande malle ? Je vais te trouver. Je sais que tu es là, Doudou. Dans la grande malle, il y a des vieux déguisements. Une robe de princesse. Une épée de mousquetaire. Un chapeau de sorcière. Mais le chapeau remue tout seul. Qu'est-ce qu'il peut bien y avoir dans ce chapeau ? C'est très bizarre. C'est vraiment très bizarre. Le chapeau est ternu. C'est toi, Doudou ? Mais oui, c'est toi, Doudou. Tu t'étais caché dans le chapeau de sorcière plein de poussière. Je suis contente de t'avoir retrouvé. Regarde, Doudou. Dans la grande malle, sous les déguisements, il y a une boîte à chaussures remplie de vieilles photos.
1: Oh !
0: Il y a des photos en noir et blanc, des photos en couleur.
1: Oh !
0: Il y a même des photos de nous deux.
1: Mmh ?
0: Regarde, Doudou, tu te souviens ?
1: Mmh ?
0: On était partis en vacances au bord de la mer. On avait pris une photo de nous en maillot de bain. Et regarde cette photo-là. C'était à ton anniversaire, mon doudou. Je t'avais offert un énorme paquet de gaufrettes à la vanille. Parce que ça croustille. Quel souvenir, mon doudou. Si tu as envie, on peut rester ici, dans le grenier, sur ce vieux canapé, et continuer à regarder les photos et se rappeler de tous les bons moments que nous avons passés ensemble et imaginer ce qu'il nous reste encore à partager.

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0: Au revoir, Émilie. Et surtout, tourne bien toutes les pages.
1: Oui, monsieur l'oiseau. Au revoir.
0: Adieu.
2: Allez, viens, Émilie. Tu sais, les oiseaux ont toujours raison. Tu dois lire les autres pages.
3: Et cette chanson, tu l'as dans ta playlist ?

0: Pouette, pouette, pouette.
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3: Et coucou les petites curieuses et les petits curieux, allez, allez, on s'habille là.
4: Bonjour, je m'appelle Sarah, j'ai 8 ans et j'aimerais savoir pourquoi les filles ont le droit de mettre des jupes et des robes et pas les garçons. Merci de me répondre et au revoir.
3: Et merci à toi Sarah pour ta question. Je suis avec Denis Brunat, historien de la mode et du vêtement. Il est également conservateur au département mode et textile au musée des arts décoratifs à Paris. Alors pourquoi les filles ont le droit de mettre des jupes et des robes et pas les garçons? C'est en train d'évoluer quand même ça, Denis Brunat.
5: Oui, c'est en train d'évoluer. Je ne suis pas tout à fait d'accord avec Sarah, puisqu'on est dans un pays où on a une très très grande liberté vestimentaire. Si demain j'ai envie de sortir de chez moi avec une robe, avec une jupe, j'ai parfaitement le droit. Alors je marquerai en effet un écart dans la rue, puisque les hommes qui portent des robes ou les hommes qui portent des jupes, c'est particulièrement rare, mais j'ai parfaitement le droit de le faire. Mais si on regarde davantage un peu l'histoire de nos vêtements que l'on a portés en Europe, il faut bien avoir à l'esprit que les hommes emportaient des robes et des tuniques. Par exemple, entre le XIIe et le XIVe siècle, les hommes emportaient des robes longues, des tuniques qu'on appelait notamment des cottes. Et c'est à partir des années 1350 que les hommes ont adopté le vêtement court, donc en haut, qui couvrait donc le buste, c'était ce qu'on appelle un pourpoint. Et en bas, les jambes étaient des hommes apparentes, c'était notamment ce qu'on appelait des chausses, c'est-à-dire des longues chaussettes qui montaient jusqu'en haut des cuisses. Et ces chaussettes, elles ont évolué, quoi. Ces chausses, elles ont évolué comme étant des chausses, des hauts de chausses, des culottes, et ensuite l'arrivée du pantalon au 19e siècle. En revanche, le changement ne s'est pas fait pour les femmes. C'est-à-dire lorsque l'homme est passé avec le vêtement qui va montrer ses jambes, les femmes ont conservé les robes et quasiment jusqu'au début du XXe siècle où elles ont eu le droit, non pas le droit, mais elles ont eu, je dirais surtout le cran et le courage de montrer leurs jambes pour la première fois dans les années 1920.
3: Elles ont montré leurs jambes, donc elles ont raccourci les jupes. Mmh. Mais par contre, pour prendre un petit peu la défense de Sarah, il y a eu quand même toute une époque où les femmes mettre des pantalons, c'était pas accepté.
5: Or, c'était même non pas accepté, c'était on pouvait se faire arrêter dans la rue au 19e siècle si on n'avait pas sur soi le permis de travestissement. Et ce permis de travestissement, il fallait le demander auprès de la préfecture de police, agrémenté d'un certificat médical. C'était votre médecin qui devait expliquer les raisons pour lesquelles, en tant que femme, vous avez besoin de vous travestir en homme, autrement dit de porter un pantalon.
3: Et c'était quoi les éventuelles excuses?
5: Alors, les excuses, c'était pour des raisons professionnelles, pour des raisons médicales. Alors, on savait que les médecins devaient un petit peu arranger le certificat. Mais par exemple, des femmes très célèbres qui ont porté le pantalon, je pense à George Sand. George Sand a renouvelé plusieurs fois son permis de travestissement pour pouvoir porter le pantalon dans la rue. Et petite précision, ce texte, il a été édicté en 1800, il a été supprimé définitivement en 2013.
3: Mais non.
5: En 2013, voilà. C'est-à-dire que même les femmes qui ont porté des pantalons dans les années 1920-1970, ma mère a porté par exemple des pantalons dans les années 1970.
3: Elles étaient hors la loi.
5: Elles étaient en quelque sorte hors la loi. Donc il n'y a jamais eu de problème là-dessus dans la rue, mais c'était particulièrement long.
3: À partir de quand les choses quand même se sont vraiment démocratisées, on va dire?
5: Pour les femmes, vraiment les années 1970.
3: Voilà, jupe ou pantalon, qu'on s'habille comme on le souhaite et qu'on soit bien dans sa peau, c'est le plus important. Salut les matelots!
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4: Bonjour, je suis Fab Caro et je vais vous raconter l'histoire de Fabien et la housse de couette.

Ce matin-là, Fabien avait décidé d'aller acheter une housse de couette chez Emmaüs, dans la petite boutique juste à côté de chez lui, qui vendait tout un tas de choses d'occasion. Parce que, voilà, sa couette n'avait pas de housse, et c'est triste une couette sans housse. Parfois, Fabien regardait sa couette sans housse, et il se mettait à pleurer. Oui, parce qu'il faut savoir que Fabien était un petit peu triste. Il vivait seul, il n'avait pas de famille, et c'est pas drôle d'être seul. Et la couette sans housse lui rappelait qu'il était seul, même si on ne voyait pas bien le rapport comme ça, au premier abord. Il s'était donc rendu chez Emmaüs et avait trouvé une magnifique housse de couette, blanc crème, comme neuve. Il était ravi. Ça lui avait rendu un petit peu le sourire. Il avait aussi acheté un filet de table de ping-pong, mais non seulement il n'avait pas de table de ping-pong, mais il n'avait pas non plus ni raquette, ni balle, ni ami pour jouer au ping-pong avec lui. Mais bref, ça n'a rien à voir avec notre histoire. Aussitôt rentré chez lui, Fabien s'attela à la tâche et décida d'enfiler la couette dans la housse de couette. Il attrapa le coin gauche de la couette et, sans le lâcher, alla le placer pile dans le coin gauche de la housse de couette. Puis il fit de même pour le coin droit. Quand il eut terminé, malédiction, il réalisa qu'il s'était trompé de coin. Il y avait un coin de housse au milieu qui n'avait pas de coin de couette. Alors, il s'assit par terre et se mit à pleurer. Puis, il se reprit et essaya une deuxième fois, patiemment. Mais à la fin, de nouveau, un coin de housse sans coin de couette. Pas le même, un autre. Alors, il pleura de nouveau. Bien décidé à ne pas se laisser abattre, il entra dans la housse de couette pour bien vérifier que chaque coin de couette était bien dans chaque coin de housse. Tout d'abord, juste la tête, puis le tronc, puis complètement. Hurrah ! Ça y était, les quatre coins étaient tous à leur place. Il était si heureux qu'il pleura un peu, mais d'émotion cette fois. Voilà, il ne lui restait plus qu'à ressortir de la housse. Sauf que, impossible de retrouver la sortie. Il avait beau tourner, retourner dans tous les sens, écarter la housse du bout des bras pour mieux voir, rien à faire. Il ne savait plus du tout par où il était entré. Alors, il s'assit et essaya de se concentrer pour refaire le trajet dans sa tête. Quand tout à coup, un monsieur passa devant lui. Un petit homme en salopette, avec une grosse moustache, un panier dans la main et une bêche sur l'épaule. Tout d'abord un peu surpris, Fabien se dit qu'après tout, c'était l'occasion d'obtenir de l'aide. « Excusez-moi, monsieur. »

0: est-ce que vous sauriez par hasard où se trouve la sortie de la house de Couette ?
1: Alors, il paraîtrait, je dis bien il paraîtrait, que si on continue tout droit, deuxième à gauche, puis première à droite, on arrive à la sortie. Mais je ne peux pas vous l'affirmer avec certitude. Tout ça, c'est des on-dits.
0: Fabien le remercia en pleurant un tout petit peu de gratitude et se mit en route. Donc, gauche, tout droit, puis droite. Ça n'avait pas l'air bien compliqué. Il marcha un petit quart d'heure, suivant les instructions du monsieur à moustache. Mais rien à faire. Pas de sortie de Couette en vue. Jusqu'à ce qu'il croise un autre monsieur, en vélo celui-ci. Il décida de l'interpeller. Excusez-moi, monsieur, est-ce que vous sauriez par hasard où se trouve la sortie de la house de Couette ?
1: Oula, voilà bien longtemps que je ne la cherche plus, cette sortie. Avec mon épouse, on a aménagé ici, tranquillou. On a trouvé une maison pas trop chère au village, avec un peu de terrain pour faire un potager et pour que les enfants puissent jouer. On y est très bien.
0: Au village ? Quel village ? S'étonna Fabien.
1: Bah, le village, où sur Couette ?
0: Où sur Couette ?
1: Ah, vous êtes nouveau, vous. Vous venez d'arriver, c'est ça ?
0: Il descendit de son vélo, ils s'assirent tous les deux sur le bord du chemin, et le monsieur lui raconta.
1: Voilà fort longtemps, le maire du village, qui à l'époque était encore étudiant, avait acheté une housse, cette housse donc. À cette époque, elle était toute neuve, elle sortait tout juste de l'usine. Et ce fut le tout premier à ne pas trouver la sortie. Alors, il décida qu'après tout, bah, on n'était pas si mal dans la housse de Couette. Alors, il construisit une petite cabane et s'y installa. Puis un jour, il vit arriver une fille qui s'était perdue aussi. Ils tombèrent amoureux et habitèrent ensemble. Puis, peu à peu, il vit arriver des gens qui s'étaient perdus dans la housse de Couette et qui ne trouvaient plus la sortie. Alors, comme à la grande époque de la conquête de l'Ouest, jour après jour, le village prit forme, les commerces, les rues, les écoles, les parcs, et voilà.
0: Fabien était tout éberlué du récit de l'homme à vélo. Mais et ce village, il est où ?
1: L'homme lui indiqua le chemin.
0: Fabien le remercia et continua sa route. Après avoir marché un peu, il arriva devant un joli village, à l'entrée duquel se tenait un panneau, où sur Couette. Au milieu du village se trouvait une petite place ensoleillée, bordée de platanes et remplie de stands. C'était un petit marché avec plein de gens qui avaient l'air tout joyeux de faire leurs courses. Il réalisa alors qu'avec cette histoire d'Emmaüs et de housse de Couette, il n'avait rien mangé de la journée. Il commençait à avoir un peu faim. Il flâna au milieu du marché et se retrouva devant un stand de boulangerie. Avant même de regarder les pains au chocolat, alors que pourtant il avait très faim, il fut frappé par la beauté de la boulangère. Il la trouva tellement jolie, avec ses grands yeux verts et ses jolies dents, qu'il pleura un peu. Mais encore une fois, d'émotion, hein, pas de tristesse. Elle lui sourit avec un sourire qui illuminait tout. Il acheta un pain au chocolat et se remit en route pour essayer de trouver la sortie de la housse de Couette. Mais à peine son pain au chocolat terminé, il se dit que un pain au chocolat, c'est quand même assez peu pour un repas. Alors, il retourna voir la boulangère pour acheter un autre pain au chocolat. Là, il pleura un peu moins, parce que bon, faut pas exagérer. Puis, il prit son courage à deux mains et se décida à lui parler.
1: « Et ça fait longtemps que vous êtes ici ?»
0: Alors, la jolie boulangère, aux grands yeux verts et aux jolies dents, lui raconta qu'elle vivait seule avec ses deux enfants, Erwan et Luna. Ils discutèrent longtemps, très longtemps. Et quand ils eurent fini de parler, il faisait déjà nuit. Ils n'avaient plus envie de se quitter. D'ailleurs, ils ne se quittèrent plus et vécurent heureux dans la housse de Couette, dans une jolie petite maison avec des couettes sans housse. Et Fabien ne pleura plus jamais. Enfin, si, mais de bonheur.
2: Et voilà, l'histoire est finie. Et maintenant, au lit.

0: chaud devant, voilà des blagues toutes fraîches.
1: Bonjour, c'est moi, Mathieu. Je voulais vous faire une blague. Qu'est-ce que fait une baleine quand elle a peur?
0: Je ne vois pas du tout.
1: Elle se cache à l'eau. Et bonjour aux primaires de Georges Cogniot, s'ils écoutent.
2: Elle est trop bien cette blague, je vais la raconter à mes potes.
3: Je m'appelle Enya, j'ai 10 ans et j'habite à Ivry. Voici ma blague. Que dit une montagne à un volcan? Eh, c'est interdit de fumer ici.
4: Trop bien cette blague.
5: Bonjour, je m'appelle Léonie.
0: Salut Léonie.
5: J'ai 9 ans et demi, j'habite au plateau des Petites Roches, à côté de Grenoble. Et je voudrais vous faire une blague. Comment appelle-t-on une douche sans eau? Vous ne savez pas?
0: Alors si, je sais, mais je vous laisse découvrir cette super blague que j'adore.
5: Une douche, merci.
0: Oui, une douche.
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1: Les contes de la Maison Ronde. Le petit chaperon rouge. Chapitre 2. Tout le monde est prêt ? Bon, alors on reprend. Alors, on en était où ? Ah oui. La petite fille s'ennuyait et rêvait d'aller rendre visite à sa mère grand, qui habitait de l'autre côté de la forêt. Elle voulait y aller seule, comme une grande. Or, elle n'était pas grande. La petite fille était petite.

0: pour occuper sa petite fille qui s'ennuyait et qui voulait toujours aller voir sa grand-mère, la maman de la petite fille dit un jour à la petite fille « Fais donc à ta grand-mère un gâteau, une tarte ou même un flan. Et quand tu l'auras fini, et s'il est vraiment bien réussi, je te laisserai partir toute seule chez elle lui apporter, si tu veux, mais pas avant. »
1: La mère de la petite fille ne prenait pas tellement de risques de voir partir sa petite fille toute seule, car la petite fille ne savait pas vraiment cuisiner.
0: Un jour, la petite essayait de faire une tarte, un autre jour un gâteau.
1: Encore un autre jour un flan.
0: Mais ça ratait toujours, et ça finissait par beaucoup ennuyer la maman de la petite fille, parce que sa cuisine devenait de plus en plus sale.
1: Et puis un jour, pendant que sa maman n'était pas là, la petite fille a réussi à faire un flan, on ne sait pas trop comment. Et quand sa maman est rentrée, elle a pu voir sa petite fille debout à côté de la table avec son flan. Un flan très mou, qui débordait presque du plat, mais qui avait quand même l'air très réussi.

0: La maman de la petite fille était très embêtée, alors elle a dit « Demain, si tu veux, et si tu fais très attention à toi sur la route, tu n'as qu'à aller porter le flan que tu viens de faire à ta grand-mère. C'est vrai qu'elle sera heureuse de te voir, parce qu'elle est souvent triste d'être seule, en plus d'être vieille. »
1: « Mais il faudra bien faire attention à toi, lui redit sa maman. Faire très attention à toi. » Oui, a répété plusieurs fois la petite fille.

0: Le lendemain matin, avec son flanc qui avait été emballé par sa maman, la petite fille était prête à partir chez sa grand-mère, partir toute seule, car c'était le jour enfin. Enfin le jour de faire le chemin pour aller chez sa grand-mère qui était arrivée. En chemin, la petite fille entendait ses pas résonner sur la route. Et elle voyait la maison de sa maman et sa maman au loin devenir de plus en plus petite. Elle était toute seule sur la route maintenant. Et elle entendait ses pas résonner. Il n'y avait plus que son ombre à côté d'elle. Son ombre avec laquelle elle pouvait se sentir encore un peu en sécurité. Cette ombre, c'était une ombre très jolie, qui la rassurait beaucoup, car elle était évidemment un peu plus grande qu'elle. Le seul problème, c'est que cette ombre n'était visible que lorsque le soleil réussissait à passer à travers les grands arbres. Quand les arbres ne laissaient pas passer le soleil, alors cette ombre disparaissait et la laissait toute seule.
1: La petite fille, une fois que sa maison eut complètement disparu au loin, commençait à se demander si elle avait bien fait de vouloir partir ainsi toute seule. Elle se demanda même si elle n'aurait pas envie, dans le fond, de retourner tout de suite chez elle. Elle pensa à sa maman, et elle se demanda ce que sa maman pouvait bien faire en l'attendant, si elle n'était pas déjà en train d'oublier sa petite fille. Elle eut d'un coup très envie de pleurer. Et puis elle pensa à sa grand-mère, à qui elle allait faire une vraie surprise, et cela lui donna à nouveau envie de continuer.

La petite fille se baissa pour amasser une petite fraise et la manger, en faisant bien attention de ne pas renverser son flanc qui était très mou, et vit un écureuil, et d'un seul coup, elle se sentit vraiment heureuse d'être là sur la route. Elle vit également que son ombre était revenue.

0: Est-ce que tu vas rester avec moi pendant tout le chemin ? Dit la petite fille.
1: Je ne sais pas, dit l'ombre. Si tu vas dans le bois sous les grands arbres, où il fait sombre, presque nuit, alors je ne pourrai plus t'accompagner.
0: Alors je n'irai pas sous les grands arbres. Comme ça, nous resterons ensemble, jusqu'à la maison de ma grand-mère.
1: Et l'ombre et la petite fille continuèrent à bavarder entre elles comme si elles se connaissaient depuis toujours.
0: La petite fille eut l'impression que cette ombre avait envie de jouer avec elle. Pour jouer, elle se mit à essayer de la surprendre, avec des mouvements de plus en plus inattendus. Mais cette ombre n'était vraiment pas si simple à surprendre. Très vite même, ce fut l'ombre qui surprit la petite fille. Cette ombre était vraiment beaucoup plus rapide et plus souple qu'elle. Cette ombre était vraiment la plus légère chose qu'elle n'ait jamais rencontrée.
1: Sans vraiment s'en rendre compte, la petite fille s'était un peu avancée sous les arbres, et à la place de son ombre, elle ne voyait plus maintenant que des petits insectes qui lui volaient autour. Elle aperçut aussi deux grands yeux qui avaient l'air d'observer dans sa direction. Elle pensa qu'elle n'avait jamais rien vu d'aussi beau et elle eut tout de suite envie de s'approcher.
2: Allons bon, qu'est-ce que c'est que ça ? Qu'est-ce que c'est que ces deux yeux qui brillent dans la forêt ? Vous vous posez la question. Moi, j'ai ma petite idée, mais je vous dirai rien. Rendez-vous au prochain épisode.
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3: Et coucou les petites curieuses et les petits curieux, si je vous dis, il était une fois...
4: Bonjour, je m'appelle Léa, j'ai 13 ans, et je voulais savoir, est-ce qu'on invente des nouveaux contes parce qu'on dirait qu'ils sont tous vieux et qu'on a toujours les mêmes? Voilà, merci de votre réponse, au revoir.
3: J'adore cette question Léa, c'est Bernadette Bricou qui te répond, professeure de littérature orale.
5: Merci Léa. Alors c'est vrai qu'on a l'impression que les contes se ressemblent, mais on a l'impression que les contes se ressemblent parce que, tu vois, ils sont construits selon un même modèle. C'est vrai qu'on nous raconte souvent l'histoire d'un héros ou d'une héroïne, un garçon ou une fille, qui va entreprendre une quête sur un chemin qui est un chemin difficile, un chemin où l'attente des dangers, il va rencontrer des épreuves, il va conquérir des pouvoirs magiques, il va pouvoir affronter un agresseur et peut-être qu'à la fin, ça se terminera par un mariage. Enfin, d'ailleurs, pas toujours, mais ça peut se terminer par un mariage aussi. Et donc, on a l'impression que ces contes se ressemblent. Au fond, ils se ressemblent, si tu veux, parce que la partition de départ, le modèle de départ est le même. C'est-à-dire qu'au fond, tu vois, tous les hommes et les femmes ont un squelette. Et si on regarde notre squelette à la radiographie, eh ben, on s'aperçoit qu'on est à peu près tous bâtis de la même manière. Néanmoins, ta question me plaît beaucoup parce que est-ce qu'on peut dire qu'on invente de nouveaux contes et qu'ils vont peut-être avoir une durée de vie comparable aux anciens?
3: Ouais, elle voudrait, je pense, un conte avec un schéma différent qui durerait effectivement des centaines d'années.
5: Eh bien, moi, je peux lui en donner un. Bon, on n'a pas encore les centaines d'années, on manque de recul. Donc, il va falloir faire de la prédiction. Mais tu vois, le Petit Prince de Saint-Exupéry, qui a paru pendant la Deuxième Guerre mondiale, en anglais d'ailleurs pour la première version, je crois, c'est vraiment un conte qui fait partie du patrimoine de l'humanité. Il a été traduit dans toutes les langues. Je crois que sous toutes les latitudes, les enfants le connaissent. Et c'est un conte qui génère à son tour, il peut être raconté et il génère du récit. Alors il est vrai que les dessins de Saint-Exupéry nous y aident beaucoup, mais il me semble vraiment qu'on a là un conte qui est déjà en passe d'être un nouveau conte. Il n'obéit pas au même modèle, tu le remarqueras, puisqu'il y a un narrateur adulte qui a rencontré ce petit prince dans le désert et qui va raconter cette histoire-là. À côté de ça, dans la littérature de jeunesse, il y a beaucoup d'auteurs qui utilisent très librement le canevas du conte pour nous proposer des contes merveilleux qui sont contemporains. On pense au conte de la rue Broca, de Pierre Gripari, ou même au conte de Marcel Aimé. Tu vois, il y a des contes qui sont en création et en gestation tout le temps.
3: Et moi, dans le genre, mon préféré, c'est Les Trois Brigands de Tommy Ungerer, écrit en 1961. Salut les matelots!

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1: Quelle bestiole as-tu choisie aujourd'hui?
2: C'est une bestiole qui pousse des petits cris plaintifs. Elle semble appeler. On dirait que ça vient de là, sous les rochers qui sortent de la mer. Un oursin!
3: La la la la la la la.
1: Entrons dans l'eau et rejoignons-le. Ah, mais le voilà, notre oursin, tout au fond de l'eau, accroché à une plaque rocheuse. Avec les remous et les mouvements de l'écume, je ne l'ai pas reconnu tout de suite. Au début, j'ai cru que c'était une bogue de châtaigne avec son enveloppe de piquant. J'ai aussi hésité avec un hérisson qui se serait mis en boule. Mais c'est connu, les hérissons n'aiment pas les bains de mer. Alors, petit oursin, qu'est-ce qui t'est arrivé? Pourquoi tu pleures comme ça? T'as perdu ta maman?
4: Non, c'est qu'il a fait une grosse bêtise.
1: Qu'est-ce qu'il y a eu?
4: J'étais en train de m'assouiller tranquillement du goémon au bord de la mer quand une petite fille s'est approchée de moi. Avec Soussou, il s'appelle.
1: Les oursins sont présents dans toutes les mers du monde. Certains, comme notre ami, se nourrissent de végétaux. Mais ils ne rechignent pas, si l'occasion se présente, à croquer un petit mollusque ou une éponge de mer pour varier leur dinette. Et alors?
4: Elle m'a observé un bon moment pendant que j'étais en train de déjeuner. Je crois qu'elle n'avait jamais vu un oursin à table.
1: La plupart du temps, ils broutent des algues avec leur bouche qu'on appelle la lanterne d'Aristote. Cette sorte de mâchoire très robuste, pourvue de 5 dents, leur permet de mastiquer même des restes de crustacés.
4: Et puis, tout à coup, il y a une vague plus forte que les autres qui l'a basculée. Elle est tombée à l'eau. Et quand elle s'est relevée, elle a mis un pied sur mes piquants. Oh là!
1: L'oursin est constitué d'une sorte de carapace en calcaire qui lui sert de squelette. Un squelette en forme de boule plate aux extrémités et couvert de piquants. C'est cette carapace piquante qui le protège des agressions extérieures.
4: Et alors? Trois ou quatre de mes piquants se sont plantés dans son pied et se sont cassés. La fillette, elle s'est mise à crier et à pleurer très fort. Et sa maman, elle est vite arrivée et elle l'a emportée dans ses bras. Mais moi, je voulais pas lui faire de mal à cette petite fille. C'est terrible, j'étais trop près d'elle. Je suis tellement contrariée.
1: Mais non, petit oursin, pas de panique. Sa maman l'a sûrement emmenée chez le docteur qui lui a retiré les petits piquants avec une pince à épiler. Et maintenant, la fillette est guérie. C'est pas très grave, tu sais.
4: Oh, merci. Comme je suis soulagée.
1: Tu peux continuer de manger tranquillement. À l'une des extrémités de sa boule de piquant, l'oursin possède une bouche pour brouter les herbes marines. Et à l'opposé, un petit trou de balle pour éliminer ses crottes. Au milieu de ce corps, un long tuyau entortillé relie la bouche à l'anus, ce qui lui sert à digérer.
4: Mais tu oublies mes podias, mes petits pieds ventouses. À plusieurs endroits de ma carapace, j'ai comme des mini-pieds que je peux sortir ou rentrer. Et qui m'aide à me déplacer, mais surtout à respirer. Eh oui, je respire avec mes pieds. J'ai des podias aériens, moi, monsieur. Les uns après les autres, ils s'accrochent, se tendent et me permettent de me hisser. Ainsi, je peux changer de place. Je pourrais même faire les pointes avec mes petits pieds si je voulais. Mais pour ça, je préfère utiliser mes piquants.
1: Les podias sont des sortes de mini-tentacules cylindriques et creuses qui se terminent par des ventouses. Très astucieux pour s'agripper et se déplacer. Heureusement que les oursins ont ces petits podias, parce qu'ils ne peuvent pas nager. Tiens, on a de la visite. Une étoile de mer s'approche. Ouh, elle est belle comme un astre avec ses 5 branches bigarrées. Si je ne me trompe pas, cet animal est ta famille?
4: Oui, c'est une sorte de cousine. On a beaucoup de choses en commun, mais on se côtoie assez peu. Il faut quand même que je me méfie, car certaines étoiles de mer, quand elles sont affamées, elles peuvent nous dévorer, nous, les oursins. D'ailleurs, elle avance vers moi avec une drôle d'envie de me grignoter, non?
1: Eh ben alors, c'est le moment de sortir tes petites pattes ventouses, de remuer tes piquants et de te mettre en mouvement pour dégarpir.
4: Oui, vous avez raison. Il vaut mieux que je me sauve vite. Enfin, quand je dis vite, c'est une façon de parler, car ma vitesse de pointe, c'est de 1 cm par minute. Même un escargot me bat à la course.
1: Eh ben dis donc, c'est pas très rapide. Tu cours, mais au ralenti, si je comprends bien.
4: Oh oui, de ce côté-là, la nature m'a pas gâtée. Alors, pas de temps à perdre. Je file.
1: Si l'étoile de mer a des intentions agressives, ce qui semble être le cas, le petit oursin a peu de chances de s'en sortir. Car l'étoile, elle, se déplace à la vitesse de 14 cm par minute. 14 fois plus rapide que l'oursin. Et là, elle fonce tout droit sur lui. Mets le turbo, petit! Mets le turbo!
4: Je fais ce que je peux! Je suis au maximum!
1: L'étoile de mer se rapproche de sa proie. Plus que 3 mètres. Elle accélère encore. 11! Plus que 2 mètres!
4: J'y arriverai jamais!
1: Oh non! L'oursin traîne des piquants. Il est beaucoup trop lent. Une des faiblesses de cet animal, c'est qu'il n'a aucun talent pour la fuite. Et l'étoile, là, qui gagne du terrain, plus qu'un mètre. Aïe, aïe, aïe, plus que 50 cm.
4: Je suis trop jeune pour mourir. Faites quelque chose.
1: Courage, courage, tiens la cadence. Ah bah, voilà autre chose. Un gros crabe qui galope à 10 km/h et se dirige à fond les ballons sur l'étoile et l'oursin dont il raffole.
4: C'était moins une. T'as vu comment il a chopé la cousine avec sa grosse pince de crabe?
1: Ah oui, mais tu sais, tu aurais pu passer à la casserole hein, s'il t'avait choisi toi. En fait, ce crabe a été ta bonne étoile.
4: Très drôle. Bon allez, c'est pas que je m'ennuie avec vous, mais je dois aller me régaler de verdure. Miam miam, les algues sont tellement tendres par ici. Je ne peux pas résister. Au revoir l'ami.
1: Salut, petit oursin, prends garde à toi. Ah, mais au fait, pour avancer, l'oursin utilise ses piquants, mais aussi des petits pieds ventouses. Comment s'appelle-t-il déjà? Podo? Poda? Ou Podia? C'est ça, c'était bien Podia. En grec, ça veut dire « pied ». C'était bestiolement génial.
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3: Bonjour, salut de l'info. Je m'appelle Clémentine, j'ai 9 ans et j'habite à Passy. J'ai une blague pour vous. Monsieur et Madame Touille ont une fille. Comment s'appelle-t-elle ? Sacha, Sacha Touille. J'adore vos podcasts. Merci, salut l'info.
1: Elle est rigolote, celle-là.
4: Bonjour, je m'appelle Étienne, j'ai 7 ans et demi et je vais vous dire une blague. Dès que l'on prononce mon nom, je n'existe plus. Qui suis-je ? Le silence.
1: Trop bien cette blague.
5: Bonjour, je m'appelle Sacha, j'ai 6 ans, j'habite à Échigé. Je vais vous raconter une blague que j'ai inventée. Toto dit à sa maîtresse, « Maîtresse, maîtresse, je suis en CE1 et je veux pas passer en CO2, c'est mauvais pour la planète. »
6: Ah oui, le CO2, c'est ce gaz qui provoque le réchauffement climatique. Bravo pour cette blague inventive, Sacha.
5: Bye bye, salut l'info.
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Le mystère des boules de cristal s'épaissit. Les membres de l'expédition Sanders-Hartmouth sont tous tombés dans un sommeil léthargique, les uns après les autres. Seul le professeur Bergamot, chez qui se trouve la momie du roi Inca Raskar Capac, est encore épargné. Grâce au professeur Tournesol, qui est l'un de ses anciens amis, Tintin et le capitaine Haddock ont pu se rendre chez lui pour l'interroger. Retenus dans la grande demeure par un orage, ils ont été témoins d'un phénomène extraordinaire. La foudre s'est transformée en boule de feu et, en dévastant le bureau du professeur, a fait disparaître la momie.

0: Mon Dieu! Ah! Quel bonheur! J'ai rêvé. C'est le vent qui a rouvert si brusquement la fenêtre. Tout de même, quel sinistre cauchemar! La voix du capitaine! Que se passe-t-il, capitaine? C'est vous qui avez crié?
1: Oui, j'ai fait un affreux cauchemar. Sœur Askar Capac est entrée dans ma chambre. Il avait à la main une grosse boule de cristal qu'il a lancée de toutes ses forces sur le sol.
0: Ah, c'est inouï. J'ai rêvé la même chose. Qu'y a-t-il encore? Professeur Tournesol, mais que faites-vous là?
2: Attention, il est là, il me suit, il arrive.
1: Qui ça?
2: Il est là, je vous dis. L'Indien que nous avons vu dans le bureau d'Hippolyte. Il est entré dans ma chambre en brandissant une grosse boule de cristal.
0: Ça, par exemple. Encore le même rêve. C'est extraordinaire.
1: Allons voir quand même.
0: Vous voyez? Personne. Vous avez rêvé comme nous, professeur.
1: Milou. Regardez, Milou.
0: Bizarre. Il a certainement flairé quelque chose.
3: Que se passe-t-il?
0: Je ne sais pas, inspecteur. Mon chien s'est mis à hurler à la mort devant la porte de Monsieur Bergamote.
1: Monsieur Bergamote! Monsieur Bergamote!
3: Il ne répond pas. Enfonçons la porte!
0: Mon Dieu, pourvu que...
4: Fausse alerte. Il dort paisiblement.
0: Oh non, trop tard. Regardez, des éclats de cristal sur le sol.
1: Voyons, c'est impossible, toutes les issues sont gardées.
0: Monsieur Bergamote. Monsieur Bergamote.
5: Alors?
0: Rien à faire. La boule de cristal a fait son œuvre. Voilà sa dernière victime.
1: Vite, la fenêtre du bureau. Le malfaiteur a dû passer par là. Mais non! La fenêtre et les volets sont fermés. C'est invraisemblable. Quelqu'un est passé par ici?
6: Non, je n'ai personne, pourquoi?
1: Mais enfin, c'est incompréhensible! Par où le bandit s'est-il échappé?
0: Oh, regardez ici! Les bijoux de Raskar Capac ont disparu. Là, voilà le chemin qu'a suivi le bandit. Il est passé par la cheminée. Eh bien, si notre homme a filé par ici, il doit être propre à l'heure qu'il est.
1: Vous avez raison, il est bien passé par la cheminée, la corde qu'il a utilisée est encore là. Les toits! Surveillez les toits!
0: Bien, chef. Là-bas! Dans le bois, un homme qui s'enfuit!
3: Je le vois.
0: Touché! Il est tombé. Vite, allons voir! Voici l'endroit où il a dû tomber.
3: Regardez par là! Moi, je vais voir de ce côté!
0: Cherche, Milou, cherche!
1: Il n'a pas l'air très inspiré.
0: Sapristi, c'est vrai, Milou a encore son museau plein de suie. Il lui est impossible de sentir autre chose. C'est la voix du professeur Bergamote.
1: Il s'aborde, on l'assassine.
0: Allons-y vite.
7: Grâce. Oh, grâce.
1: Oh, mais il n'y a personne.
7: Ils reviennent. Et voilà. Oh, ils vont m'étrangler.
0: Il délire.
7: Arrière, démon, arrière. À moi, ils vont me dévorer.
1: Calmez-vous, monsieur Bergamote, calmez-vous. Il n'y a personne ici, que des amis.
0: Eh bien, quoi? Le voilà de nouveau retombé en léthargie.
1: Il est arrivé quelque chose au professeur?
0: Je ne sais pas. Il criait, il hurlait, il avait l'air de souffrir atrocement, puis brusquement, il s'est calmé. Je crois qu'il serait prudent d'appeler un médecin.
1: Et le bandit qui est tombé dans le jardin?
8: Il nous a malheureusement échappé.

0: Le lendemain matin...
1: Oui, c'est un fort beau cas de léthargie. Voyez, les muscles sont entièrement relâchés, les membres complètement inertes, le pouls ralenti.
2: Ça va, docteur ?
3: Les voilà de nouveau ! Ils vont recommencer à me torturer. À moi ! Au secours !
4: Un instant !
3: Ils s'approchent !
4: Essayez de les calmer, capitaine, je vais voir de qui il s'agit.
2: Tout va bien, monsieur Bergamot, tout va bien.
3: Au secours !
5: Ah, c'est vous ? Bonjour. Hippolyte est-il là ?
4: Oui, il est là, mais il est au lit, il n'est vraiment pas bien.
5: Au jardin ? Ah bon ? Je vais le rejoindre alors.
4: C'est ça. À tout à l'heure, professeur.
5: Où donc est-il ? Je ne le vois pas. Oh, c'est bien simple, je vais le trouver grâce à mon pendule. Tiens, que se passe-t-il ? Il me semble bien agité ce matin. Oh là là. Curieux, très curieux, je me demande si... Il y a un peu trop d'arbres dans ce bois. Alors, mon chapeau, mon parapluie, mes lunettes, mon pendule et en route. Ça, par exemple, il oscille de plus en plus vite. Là, qui est étrange. Il doit y avoir quelque chose derrière ce buisson. Tiens, qu'est-ce que c'est que ça ? Un bracelet. Sapristi, mais c'est celui qui se trouvait au bras de cette momie. C'est curieux. Comment cet objet est-il arrivé ici ? Il est magnifique. De l'or massif, sans aucun doute. Je vais le mettre à mon poignet et aller me montrer ainsi. Mine de rien. Il est vraiment splendide. Il me va
0: ravir. Quelques minutes plus tard...
6: Dites, Tintin, vous savez où se trouve le professeur Tournesol ? Je ne l'ai pas vu de la matinée et il n'est pas dans sa chambre.
4: Tournesol ? Il est au jardin ? Je suis sûr qu'il est occupé à faire fonctionner son pendule. Allons le chercher ensemble, si vous voulez. Eh bien, où se cache-t-il donc, notre brave Tournesol ?
6: Je ne le vois pas, en tout cas.
4: C'est curieux, il m'avait pourtant dit qu'il allait au jardin.
6: Tournesol ! Tournesol !
4: C'est inutile, vous le savez bien.
6: Mais où se cache-t-il, ce zèbre-là ? Continuez par là. Moi, je vais aller regarder de ce côté.
4: Entendu.
6: Tournesol ! Tournesol !
4: Mais...
6: Tournesol !
4: Qu'est-ce que c'est que ça ?
6: Tournesol !
4: Capitaine !
6: Vous avez trouvé quelque chose ?
4: Regardez là-haut, dans cet arbre.
6: La trace d'une main sanglante. Qu'est-ce que cela signifie ? Qui donc aurait ?
4: Qui ? Le bandit de cette nuit, parbleu. Voilà pourquoi on ne l'a pas retrouvé. Blessé, traqué, ne sachant plus où aller, il s'est réfugié au sommet de cet arbre.
6: Mais alors, il est peut-être encore là.
4: Vous avez raison, je vais aller me rendre compte.
6: Soyez prudent. Prenez mon revolver.
4: Bonne idée. Merci. Non, je ne vois rien encore. Mais ce n'est rien, capitaine. Une branche morte qui s'est brisée.
6: Parce que prendre une branche sur la tête, ce n'est rien. Vous trouvez, vous, des millions, des milliards, des milliards, ça va peut-être...
4: Non, il n'y a plus personne. Je redescends. Mais... Attendez, capitaine.
6: Quoi ?
7: Là-bas, à votre droite. Regardez. Là ? Non, plus à droite. Encore. Là, vous y êtes.
8: Le parapluie de tournesol.
7: C'est le sien, n'est-ce pas ?
8: Oui, oui, c'est le sien. Je me demande...
7: Là, regardez. L'herbe a été piétinée. Et ici, des branches brisées. On s'est battu ici, capitaine.
8: Battu ? Tournesol ? Tournesol s'est battu ?
7: Peut-être pas. Mais il s'est sûrement débattu. Je comprends ce qui s'est passé. Le bandit était encore dans l'arbre. Tournesol est arrivé. L'autre lui a sauté dessus.
8: Mais pourquoi, Mille Sabord ? Pour quelle raison aurait-on attaqué Tournesol ?
7: Je ne sais pas, capitaine. Je ne sais pas. Tout ce que je sais, c'est que Monsieur Tournesol a disparu et qu'il s'agit de le retrouver. Milou ! Milou ! Mon vieux Milou, tu vas sentir ce parapluie et essayer de retrouver notre ami Tournesol. Cherche, Milou, cherche. Allons, cherche. Vite !
8: Il se dirige vers le pavillon, au fond du parc.
7: Un carreau est brisé. Serait-ce là que... Attention, capitaine, couchez-vous !
9: Quoi, tiens-t-il ?
7: Vite ! Derrière un arbre !
9: Sauvage ! Gredin ! Analphabète ! Du bleu ! Ectoplasme ! Cornichon !
7: Capitaine, je vais ramper jusqu'au pavillon. Vous vous tirez de temps en temps un coup de feu pour me couvrir. Je vais vous lancer votre brameline. Vous êtes prêts ?
9: Allez-y !
7: Hop !
9: Merci. Et maintenant, mon gaillard, à nous deux.
7: Si je pouvais m'approcher suffisamment de la fenêtre, je pourrais lui faire lâcher son arme. Avec ce bâton, peut-être. Allons-y, il faut tenter le tout pour le tout. Je l'ai. Vite, capitaine !
10: J'arrive ! Plus personne.
6: Il s'enfuit, le gredin.
9: Là, par la fenêtre !
7: Les pneus ! Vite, notre Browning, mon chargeur est vide.
6: Le mien aussi.
7: Fini. Il nous échappe.
8: Tas de sauvages ! Vampire ! Protozoaire ! Brute !
7: Venez, capitaine. J'ai relevé le numéro de la plaque. L'inspecteur là-bas le transmettra tout de suite à la gendarmerie. Tout n'est pas perdu, venez vite.
8: Allez, canaille.
11: Allô, la sûreté ? Ici l'inspecteur Choubet.
12: Oui.
11: On vient d'enlever un ami du professeur Bergamote, monsieur Tournesol.
12: Oui,
11: en auto.
12: Oui, je vous donne son numéro et son signalement.
13: Sûreté à gendarmerie. Ordre à toute brigade mobile arrêtée occupant conduite intérieure noire, type Opel Olympia 38, plaque d'immatriculation 317-413, partie de Palissy en direction de Chavannes.

0: regarde celle-là. Ce serait pas une Olympia ?
1: Ça y ressemble.
0: Je vais leur faire signe de s'arrêter sur le bas-côté.
2: Attention ! Non ! Canaille !
0: Allô ? Gendarmerie ? Ici Dorimont, kilomètre 28. L'auto recherchée vient de passer à toute vitesse en direction de Chavannes. Vous ? Il y a un barrage. Bon, très bien.
3: Ah, voilà une auto qui arrive.
0: C'est pas notre homme, la voiture est pas noire.
4: Bonjour monsieur. Vous n'avez pas vu une conduite intérieure noire sur la route ?
5: Une conduite intérieure noire ? Je ne sais pas, j'ai pas fait attention.
4: Bon, merci. Vous pouvez y aller.
0: En voilà une autre.
4: Pardon monsieur. Nous cherchons une conduite intérieure noire, une Opel. Vous ne l'auriez pas vue par hasard ?
6: Une Opel noire ? Non, je ne me souviens pas.
4: Bon, allez-y. Bizarre. Ne t'as plus passé.
7: Nous allons voir ça. Nous allons pousser une petite pointe jusqu'aux collègues qui ont lancé l'alerte.
4: D'accord.

0: Alors, vous l'avez vue?
1: Non, nous venions justement voir si...
0: Quoi? Mais il y a longtemps qu'elle est passée, elle a même failli nous écraser.
1: C'est invraisemblable. Par où est-elle allée?
2: Vous cherchez quelque chose?
3: Une auto noire. Vous ne l'auriez pas vue par hasard?
2: Une auto noire? Ah bah, je sais pas si c'est celle-là, mais il y en a une qui a tourné ici à droite dans le bois. Bon, y a de ça à trois quarts d'heure.

0: enlever Tournesol. T'as bandit. Et pourquoi? Qui nous dira pourquoi ils ont enlevé ce pauvre Tournesol? Quel besoin avait-il aussi d'aller se promener au jardin, celui-là?
1: Ah. Allô? Oui? Oui. Eh bien, on l'a retrouvé. C'est magnifique. Comment? Ils viennent de retrouver la voiture, cachée dans un bois. Vide.
2: Vite, capitaine. Faisons un saut jusque là-bas. Peut-être y apprendrons-nous quelque chose.
0: Bande de canaques! Pirates! Lâchez-vous!

0: Bonjour, brigadier.
1: Bonjour.
2: Alors cette voiture, on l'a retrouvée ici. Comme ça, abandonnée.
1: Oui, mais ses occupants n'iront pas loin. Toute la région est cernée et on fait des battues dans les bois. C'est un de vos amis qu'ils ont enlevé ?
2: C'est Tournesol, malheureux. Tournesol ! Une crème d'homme ! Un cœur d'or ! Et c'est lui que ces misérables ont enlevé ! Et pourquoi ? Pourquoi ? Tonnerre de Brest ! Vous le savez, vous ?
1: Moi ? Non.
2: Eh bien, Sherlock Holmes, vous trouvez quelque chose ?
0: Peut-être. Dites-moi, brigadier, vous vous trouviez à l'un des barrages, n'est-ce pas ? Avez-vous vu passer une grosse voiture beige ?
1: Une grosse voiture beige ? Attendez que je me souvienne. Ma foi, vous avez raison, il est bien passé une auto beige. Une conduite intérieure. C'est même moi qui l'ai fait stopper.
0: Vous n'avez pas songé à prendre son numéro ?
1: Ah non. Pourquoi ? Mais attendez. Celui qui était au volant avait l'air d'un étranger. Espagnol ou brésilien ou quelque chose dans ce genre-là. Assez gros, basané, moustache et favoris noirs, lunettes d'écaille.
0: Et les autres ? Car ils étaient plusieurs, je suppose.
1: Oui, il y avait quelqu'un à côté de lui. Un étranger, lui aussi. Visage osseux, nez busqué, lèvres minces. Il y avait encore deux hommes sur la banquette arrière, mais je n'ai fait que les entrevoir, ceux-là.
0: Bon, eh bien, on peut arrêter les battues. Inutile d'insister, les bandits sont déjà loin.
2: Ah, ça, mais comment le savez-vous ?
0: Comment je le sais ? Regardez. Ces traces sur le sol. Voici celle des pneus de l'Opel, mais en voici d'autres différentes. Celle de pneus Dunlop, je crois. Les pneus d'une voiture qui a attendu l'Opel.
2: C'est juste mille sabords. Mais comment avez-vous deviné que cette voiture était beige ?
0: Regardez là, sur cet arbre. Il y a des traces de couleur beige. Le chemin est étroit. En manœuvrant, une des ailes de la voiture a éraflé cet arbre et y a laissé des traces de peinture.
2: Ah, les bandits ! Ils ont donc changé de voiture.
0: Venez, nous allons immédiatement communiquer tout cela à la police. Peut-être pourra-t-on les arrêter plus loin.

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3: Et coucou les petites curieuses et les petits curieux, vous avez tiré la chasse ?
4: Bonjour, je m'appelle Clarisse, j'ai 6 ans et je voudrais savoir pourquoi il y a de l'eau dans les toilettes.
3: Pourquoi il y a de l'eau dans les toilettes, Clarisse ? C'est Sabine Barle, professeure en urbanisme et aménagement, qui te répond tout de suite.
5: Alors, il y a de l'eau dans les toilettes, mais depuis pas si longtemps que ça, hein, puisque jusqu'à 100 à 200 ans pour certains pays, les toilettes étaient ce qu'on appelait des toilettes sèches. Enfin, on ne les appelait pas toilettes sèches, on les appelait des latrines. Mais on a utilisé de l'eau parce que cela permet finalement d'entraîner les urines, les excréments, donc le pipi et le caca, dans les égouts et de s'en débarrasser. Donc ça, c'est vraiment une solution qui est pratique, même si elle peut avoir des effets tout à fait néfastes pour les rivières ou pour les mers ou pour les lacs. Mais ce qui est important de savoir, c'est qu'on n'est pas vraiment obligé de faire comme ça. On pourrait faire autrement.
3: Comment ? Alors, en revenant aux toilettes sèches, enfin aux latrines, du coup ?
5: Alors, il y a plusieurs solutions qui sont testées en ce moment, alors en France, mais qui ont été testées depuis plus longtemps dans d'autres pays. Il y en a une première qui consiste à procéder à ce qu'on appelle la séparation à la source des urines, c'est-à-dire à ne pas envoyer le pipi dans les égouts. Pourquoi ça ? Eh bien, parce que le pipi, c'est celui qui contient le plus de matières fertilisantes, qui, rejetées dans l'eau, peuvent polluer l'eau, mais qui sont très intéressantes si on veut fabriquer des engrais.
3: Ça permet de faire pousser les plantes, quoi.
5: Ça permet de faire pousser les plantes. Et il y a, par exemple, à Paris, un quartier qui est en train d'être construit, qui s'appelle le quartier Saint-Vincent-de-Paul, dans lequel on va avoir de la séparation de l'urine à la source. Donc, le caca ira dans l'égout, les urines seront récupérées dans des réservoirs, et il y aura une petite usine qui va fabriquer des engrais.
3: Mais pratiquement, techniquement, ça se passe comment ? On est aux toilettes, on fait pipi et donc ça va dans un bac spécial ?
5: Tout à fait. La cuvette des toilettes a été adaptée pour que, sans que ça nous dérange dans nos opérations, si je puis dire, la séparation soit opérée. Et du coup, seuls les excréments vont dans l'égout. Alors, ça veut dire qu'il y a quand même des excréments dans l'égout. Mais c'est déjà un petit pas vers une solution qui est plus intéressante. L'autre solution, ça consisterait à dire on pourrait avoir recours à des toilettes sèches.
3: Plus d'eau du tout.
5: Plus d'eau
3: ça,
5: du tout.
3: Il y a des gens qui le font déjà, mais c'est pas possible de le faire partout, j'imagine.
5: Alors, effectivement. Et peut-être que, Clarisse, tu en as déjà utilisé des toilettes sèches, parce que des fois, en vacances, quand on est dans des sites naturels, on en trouve. Et donc, ces toilettes sèches, elles sont... on a toujours une cuvette de toilette, simplement, on ne tire pas la chasse. Par exemple, on va mettre un peu de sûre sur le pipi et le caca.
3: Pots de bois.
5: Voilà, des petits copeaux de bois, en effet. Et ça va permettre de laisser les matières se décomposer. Et puis, on pourra, après, les utiliser pour engraisser des terres, donc pour l'agriculture, pour faire pousser des plantes. Et donc, ça permettra de ne pas rejeter tout ceci dans la rivière.
3: Mais question, est-ce que ça serait faisable dans un immeuble, dans une grande ville ?
5: Alors, ça, c'est assez difficile à mettre en œuvre dans les immeubles. Ça nécessiterait, pour les immeubles existants, des transformations considérables. Mais on peut l'utiliser, par exemple, dans les parcs, dans les jardins. Là, c'est facile. On pourrait remplacer les toilettes à eau par des toilettes sèches. C'est beaucoup utilisé lors d'événements comme des festivals ou des marathons, etc., etc. Ça peut être utilisé dans l'habitat individuel. Donc, il y a quand même un gros potentiel pour ces dispositifs. Ils sont vraiment importants, puisque c'est un moyen de protéger la ressource en eau, et puis, encore une fois, de produire des engrais.
3: Et le tout sans utiliser d'eau potable, en plus. Salut les matelots !

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1: Nous sommes en 2019. Il est 7h45. L'avion de Jaime vient de se poser à l'aéroport de La Paz, en Bolivie. Après 13h et 35 minutes passées dans les airs, le pauvre n'est plus très frais.
2: Jaime, si tu voyais ta tête.
1: Oui, bon, Miguel peut se moquer. Il ne s'est visiblement pas regardé dans un miroir. Qu'importe, aucun des deux n'a traversé l'Atlantique pour crâner façon gravure de mode. Jaime est réalisateur et Miguel, preneur de son, accompagnés par leur équipe, ils arrivent tout droit d'Espagne pour filmer 5 femmes boliviennes qui se sont lancées un défi incroyable. Sans vraiment de matériel et sans du tout être des alpinistes professionnels, Elena, Lita, Lydia, Dora et Cecilia vont tenter de gravir l'Aconcagua, la plus haute montagne de toute l'Amérique. Jaime et Miguel sautent dans un taxi.
3: Hola, señores. ¿Qué tal? Bienvenido a La Paz.
1: Les vitres baissées, ils regardent au loin les hauts sommets enneigés.
4: Bon Dieu, ce que c'est beau.
3: Vous êtes sur l'altiplano?
1: Rebondit le chauffeur de taxi.
3: C'est le haut plateau de la cordillère des Andes, 4000 mètres au-dessus de la mer.
1: Une demi-heure plus tard, ils arrivent dans la ville d'El Altro. Jaime et Miguel remontent une grande rue, ils tournent à droite puis à gauche, ils ouvrent un portail et au fond d'une cour, elles sont là, la tête haute, les yeux brillants. Elena, Lita, Lydia, Dora et Cecilia. Toutes ont les cheveux tressés, elles portent des chapeaux melons et de grandes jupes colorées. C'est le costume traditionnel des Cholitas.
5: Ça va? Vous êtes tout pâle?
1: Demande Dora en s'avançant.
5: Ça doit être l'altitude. Tenez, buvez un verre de pisco. Et maintenant, s'il vous plaît, écoutez-moi.
1: Jaime sort sa caméra. Miguel installe sa perche pour la prise de son. Le film commence.
5: Nous, les Cholitas, appartenons au peuple Aymara. Nos ancêtres étaient les premiers habitants de la Bolivie. Pourtant, depuis des siècles, on est exclus de la société. Alors on a décidé de faire quelque chose pour nous libérer. Je suis cuisinière. Cecilia est femme de ménage. Lita est prof. Lydia et Elena sont femmes au foyer. Ensemble, on va gravir les 6962 mètres de l'Aconcagua, vêtus de nos costumes traditionnels. Nous sommes fiers d'être des Cholitas. Bon allez, à demain. Demain, c'est là que tout commence.
1: Dora pèse son sac. 20 kilos. Bon, c'est un peu lourd, mais au moins elle a tout. Des pulls, des gants, un casque, de la crème solaire, un thermos et une assiette en plastique.
6: Si tes orteils deviennent violets, c'est grave. Et s'ils commencent à noircir, là, c'est trop tard. Là, il faudra les couper.
1: Ça, c'est son mari. Il est guide, alors il en connaît un rayon sur la montagne.
6: Ah, aussi, à cette altitude, le cerveau peut dérailler. Mais ne t'inquiète pas, tout cela, ça n'arrive qu'aux touristes. Surtout, n'oublie pas, crois en toi et tu iras jusqu'au sommet.
1: Croire en elle, il est mignon, mais après tout ce qu'il vient de lui dire, c'est pas facile. L'ascension va durer 20 jours. C'est long. Tellement de choses peuvent se passer. Comment on se sent là-haut? Est-ce qu'elles vont réussir à rentrer en un seul morceau? L'Aconcagua est redouté de tous les grimpeurs. Certains sentiers, extrêmement étroits, sont jonchés d'énormes rocs qui peuvent se détacher à n'importe quel moment. Si tu glisses, si tu tombes... Bon, ce n'est plus le moment de se poser ce genre de questions. Dora et son mari retrouvent le groupe. Les familles, fières mais inquiètes, sont venues dire au revoir aux aventurières. On s'embrasse, on pleure, on se serre dans les bras. Lita et Lydia échangent un regard complice. La nuit dernière, elles ont consulté un devin. Dans le gris vert des longues feuilles de coca, il a lu leur avenir. Il y aura des difficultés, c'est certain, mais ça ira, elles reviendront. Enfin, si la déesse de la terre, la Pachamama, accepte de les protéger. Ça y est, tout le monde est installé dans le minibus, les portes se referment. C'est parti! Direction le centre-est de l'Argentine, où s'élève le mont Aconcagua, le colosse de l'Amérique.
3: Vous savez, vous êtes la voix des femmes du peuple.
1: Leur glisse leur chauffeur.
3: Vous les représentez toutes?
1: À l'aéroport, les Cholitas attirent tous les regards. Assises côte à côte, elles forment un pétulant arc-en-ciel. Bleu, rose, vert et doré. Avant de décoller, elles font une petite prière. On ne sait jamais. Quelques heures plus tard, un bus les dépose dans le parc national de l'Aconcagua. La montagne, grise et rose, immense et recouverte de neige, se tient là, devant elle. Les Cholitas rencontrent leur guide, Nico et Paula.
7: Personne n'est certain d'arriver au sommet. L'Aconcagua nous accueillera à bras ouverts si nous sommes respectueux envers lui. Il faut le gravir avec beaucoup d'amour.
1: Le lendemain, l'ascension commence. Les Cholitas avancent, leurs baluchons sur le dos, entre les roches et les cailloux. Chacun de leurs pas remue la poussière. Ici et là, de petites mousses tachètent de vert la terre brune. En fin de journée, tandis que de petits flocons commencent à tomber, le groupe arrive au premier campement.
8: Youhou ! Bravo les Cholitas ! Malgré le froid, le vent et leurs grandes jupes, elles se sont débrouillées comme des chefs.
5: La montagne est avec nous,
1: remarque Dora. Puis, elle ajoute...
5: À chaque étape, nous offrirons des feuilles de coca à la Chachila, la montagne, et à la Pachamama, la terre, pour leur demander la permission de continuer.
1: Après une bonne nuit de sommeil, le groupe se remet en route.
8: Ça grimpe, hein. Ah, les Cholitas traversent une petite rivière, puis une vallée. 4100 mètres. Ouh, ça commence à faire haut.
1: Heureusement, le moral est bon. L'énergie est là, les Cholitas ont la banane jusqu'aux oreilles.
9: Mais... oh oh.
1: Qu'est-ce qui se passe? Le vent souffle? Le ciel se couvre?
8: Oh non, purée, une tempête de neige.
1: Tout à coup, le paysage change. Un rideau blanc vient de tomber sur la terre. Maintenant, il faut résister et continuer à avancer. Un pas devant l'autre, Elena, Lita, Lydia, Dora et Cecilia serrent les dents. Elles le savaient que ce serait difficile. D'ailleurs, elles sont venues pour ça, se dépasser. Enfin, au loin, là-bas, elles aperçoivent une maison entourée de tentes toutes rondes, comme des igloos. C'est le prochain campement. Les Cholitas sont accueillies par des applaudissements, des hurrahs. Ma parole, mais c'est vrai qu'elles sont impressionnantes. Le soir, en coupant des carottes pour le dîner, elles discutent avec Paula, leur guide.
10: C'est la première fois que je suis loin et j'adore. À la maison, je dois cuisiner, faire le ménage. Mon mari me dit « fais ceci, fais cela ». Mais ici, je peux dire ce que je désire. Je me sens libre. J'ai l'impression d'être une reine.
1: Paula, bouleversée, se met à pleurer.

0: trouvé de justesse une alpiniste japonaise qui avait décidé de braver le mauvais temps. Ses mains avaient congelé. Pas le choix, il faut repousser l'ascension finale. Les Cholitas sont déçus, mais enfin, elles comprennent.
1: C'est la Aconcagua qui décide. Parfois, il faut savoir attendre. On est une équipe. On se serre les coudes, on est ensemble.
0: Alors, pour fêter ça, le soir, on sort quelques guitares, on danse, on fait la fête. Dans le tumulte, Elena s'isole pour passer un coup de téléphone.
2: Joyeux anniversaire.
0: Son dernier fils vient d'avoir 6 ans.
2: On va y arriver, tu vas voir.
0: Au moment de raccrocher, des larmes coulent sur ses joues. Et puis, le lendemain, le vent tombe. Ça y est, l'Aconcagua est prête à les accueillir. Les Cholitas se mettent en route. La pente est très raide. Dans le silence, les crampons de leurs chaussures s'enfoncent dans la glace. Lentement, vaille que vaille, elles avancent. Allez, les Cholitas, allez! Bientôt, la nuit va tomber. On installe les tentes, on dîne, puis on se couche. Elles sont arrivées à 6000 mètres d'altitude. Elles ont tout enduré. Une tempête, le froid, le vent, la neige. Le sommet est là, tout proche, près de 1000 mètres plus haut. Elles devraient l'atteindre demain. C'est la dernière ligne droite. Lorsqu'elles lèvent le camp, les étoiles brillent encore dans le ciel noir. Entre le jour et la nuit, la montagne est tantôt grise, tantôt bleue. Le groupe avance, lentement. Soudain, Lydia et Dora s'arrêtent. Elles n'en peuvent plus, c'est trop dur. Alors, les larmes aux yeux, elles laissent le groupe continuer sans elles. C'est sacrément courageux. Parfois, accepter de s'arrêter est bien plus difficile que de continuer.
3: J'ai vu des choses magnifiques que je n'aurais jamais cru voir. Je m'arrête, mais ça n'est pas un échec. L'échec, c'est de ne pas essayer. J'atteindrai d'autres sommets.
0: Tandis qu'elles redescendent, accompagnées par l'un des guides, le reste du groupe continue à grimper. Mais Cecilia, tout à coup, ressent des douleurs dans la poitrine. Que faire? Doit-elle, elle aussi, s'arrêter? Oh, pétard. Oui, il est plus sage de redescendre. Elena et Lita serrent Cecilia dans leurs bras. Puis, elles reprennent la marche. Pour Dora, pour Lydia, pour Cecilia, pour toutes les Cholitas de Bolivie. Mission accomplie! Quelques heures plus tard, elles arrivent au sommet. Le jour s'est levé, Elena et Lita pleurent en sautant de joie.
4: On y est arrivés, youhou! Aujourd'hui, les Cholitas ont touché le ciel. Merci la terre, merci la montagne. Merci de nous avoir accueillis. Permettez à d'autres femmes de venir jusqu'à vous.
0: Quelle femme extraordinaire! Quelle force! Quelle endurance! En parlant d'endurance, Raimé, Miguel et leur équipe en ont eu aussi pour arriver au sommet. Grâce à leur film, le monde connaît l'aventure des Cholitas. Leur documentaire est la seule source qui raconte leur aventure, ce qui rend leur travail très important. Peut-être qu'un jour, toi aussi, tu découvriras une histoire fantastique que tu brûleras d'envie de faire connaître aux autres. À ce moment-là, fonce ! Il n'y a rien de plus merveilleux que de partager de belles histoires. En écrivant cette odyssée, j'ai eu la chance d'échanger avec Raimé, le réalisateur du film, et voici ce qu'il m'a dit.
5: Les Cholitas m'ont énormément appris. Le respect de la terre, la liberté et surtout le courage. J'admire profondément chacune d'entre elles. Ce que je trouve fascinant dans leur histoire, ce n'est pas qu'elles aient atteint le sommet. On s'en fiche du sommet. C'est le courage d'avoir quitté leur famille, d'avoir pris l'avion pour la première fois de leur vie, afin de tenter l'impossible.
0: Et nos Cholitas ne se sont pas arrêtées là. Elles ont continué à escalader les sommets et seraient prêtes, paraît-il, à prendre d'assaut l'Everest, la plus haute montagne du monde. Il y a peu de temps encore, les Cholitas se voyait refuser l'entrée de sa

certains lieux ou même des universités. Aujourd'hui, c'est le nom de femmes fières et sacrément intrépides qui, tout aussi bien que les hommes, partent à l'assaut de tous les sommets de la Terre.

0: Les jupes traditionnelles que portent les cholitas s'appellent des polleras. En réalité, il ne s'agit pas d'une jupe, mais de plusieurs. Les cholitas superposent plusieurs jupons, les uns sur les autres.
1: Ton verre est plein, est-ce encore de ma faute? 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
4: Bonjour, je m'appelle Lilia, j'ai 10 ans et j'habite à Lyon. Je vais vous faire découvrir une blague que j'ai inventée. Comment s'appelle une personne qui se pomponne toute seule ?
5: L'angocha.
4: Une auto-pomponneuse.
6: Allez, c'est parti, ok.
3: Génial cette blague, je vais la raconter à mes potes.
5: Excellente. Allez, suivante.
7: Bonjour, je m'appelle Wendy, j'ai

0: 10 ans, j'habite à Anche. Voici ma blague. Que dit un oiseau quand il a faim?
1: Alors là, je sèche.
0: Bah, maman, est-ce que je peux avoir un biscuit cuit? Merci, au revoir.
1: Un biscuit cuit, bien vu Wendy.
2: Je la connaissais pas celle-là et je valide.
1: Allez, on vole vers la prochaine blague et que ça saute.
3: Bonjour, je m'appelle Nina et j'ai 9 ans et j'aimerais vous faire une blague. Quel est le livre que préfèrent les kangourous?
1: Une BD pleine de rebondissements?
3: Les livres de poche.
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2: Chers amis, bonjour. C'est le spécial jeune de la semaine. Dans cette commune de Dardilly, dans la métropole de Lyon, plus de 9000 habitants et beaucoup de sportifs. D'ailleurs, la commune accueille la Ligue, le siège de la Ligue Auvergne-Rhône-Alpes Handisport. Et il y a au total près de 45 associations sportives qui couvrent une grande diversité de disciplines et beaucoup d'équipements sportifs. La culture à Dardilly, c'est notamment la salle de spectacle dans laquelle nous sommes, c'est l'Aqueduc. Et parmi les rendez-vous, il y a le grand festival de danse hip-hop dans toute la métropole de

0: Lyon, Caravelle, avec une date ici à Dardilly, vendredi 10 octobre, le spectacle Macéra du hip-hop à l'Aqueduc de Dardilly, ce vendredi 10 octobre dans le cadre du festival Caravelle. Et puis on peut noter dans les mois qui viennent d'autres spectacles attendus ici à Dardilly, le seul en scène de Marion Mésadorian le 21 novembre, Courgette le 12 décembre, c'est une adaptation du film d'animation Ma vie de courgette, ou encore un peu plus tard, donc l'année prochaine d'ailleurs, fin janvier 2026, le festival Les Nuits Givrées avec Thomas Fersen, les Stéphanois Terre Noire ou encore le groupe sénégalais Orchestra Baobab. Nous sommes dans une commune dont une école a participé au concours de podcast de France Inter, l'école des Odyssées, sur la figure de Rose Dionne. Rose Dionne, c'est une femme née à Dardilly et qui a fait carrière dans le cinéma muet à Hollywood. Et l'école, la nouvelle école de Dardilly, va s'appeler l'école Rose Dionne. Aujourd'hui sur France Inter, le spécial jeune, avec un collégien, un lycéen. Le collégien, c'est Ezio Margouya, le lycéen, Krikor Yevadian. Bonjour Ezio.
1: Bonjour.
0: Tu es donc en classe de 3e.
1: Oui, c'est ça.
0: Tu n'habites pas Dardilly?
1: Non, je viens d'un peu plus loin, au sud de Lyon, à Charly.
0: Tu es plutôt scientifique?
1: Oui, j'aime bien toutes les matières, les sciences, par exemple la physique, les maths, un peu la SVT, ouais. L'astronomie.
0: Oui, d'accord. Une carrière qui se dessine déjà un peu, non?
1: Alors, non, c'est plus comme ça. Je préférerais faire architecte.
0: Alors oui,
1: il faut que je fasse des études, mais oui.
0: Ah oui, il faut faire des études.
1: Oui, ça fait partie du chemin, oui.
0: Ah bon, pour être architecte, il faut faire des études?
1: Mais non.
0: Ah oui, d'accord. Et des longues études, d'ailleurs, en plus. Oui. Ouais. Donc c'est le rêve. Ouais.
1: Donc je prévois.
0: Ouais. Mais tu voudrais être architecte, je sais pas, pour des particuliers ou plutôt des collectivités, des grands bâtiments?
1: Un peu tout. Architecte, certains départements en particulier ou alors de l'urbanisme.
0: Tu t'intéresses à l'architecture?
1: Oui.
0: Quels sont les monuments que tu aimes bien, par exemple, dans la région? Il y a des choses qui t'impressionnent?
1: Musée de des Confluences, je me demande encore ce qu'il avait dans la tête, l'architecte, mais bon. C'est spécial, mais au moins on le reconnaît.
0: Ah bah oui, au sud de Lyon, oui, on le voit. Au sud de la Presqu'île, effectivement. Ezio avec Krikor Yevadian. Bonjour Krikor.
2: Bonjour.
0: Toi, tu es lycéen en première?
2: Oui, première.
0: À Villefranche-sur-Saône?
2: À Villefranche-sur-Saône.
0: Voilà, c'est le département du Rhône. Qu'est-ce qu'il y a de beau à Villefranche-sur-Saône? Il faut me parler de la ville.
2: Ah bah, il y a plein de choses. Eh oui. C'est la capitale du Beaujolais. Il y a un théâtre, il y a une médiathèque, il y a plein de choses, voilà.
0: Tu sors un peu, toi?
2: Un petit peu, ouais.
0: Qu'est-ce que tu fais, par exemple? Quels sont tes loisirs?
2: Oh bah, la médiathèque, et puis voilà.
0: Et puis la lecture.
2: La lecture, bien sûr. Bah, oui.
0: Bien sûr, forcément. Et grâce notamment à la médiathèque de Villefranche-sur-Saône. Et tu as joué au Scrabble?
2: Oui.
0: Oui, mais tu as abandonné, tu as arrêté?
2: J'ai arrêté, oui.
0: Alors explique-moi pourquoi tu as arrêté.
2: Bah parce qu'il y a eu le Covid qui est passé par là et puis on n'a pas repris après. Donc
0: tu faisais partie d'un club?
2: Un club, oui.
0: Un club de jeunes joueurs de Scrabble.
2: J'ai commencé à l'école et après, en club.
0: Tu vas peut-être reprendre.
2: Peut-être.
0: Quand tu seras à la retraite, quoi. Voilà,
2: c'est ça.
0: Par exemple. Krikor Yevadian, Ezio Margouya réunis, un collégien, un lycéen et des questions tirées au sort. Voici la première. Elle nous vient d'Albi, c'est Quentin Lamontagne qui nous l'a envoyée. Et alors, ça tombe, je crois, plutôt bien, bon, cette question. Qu'ont inventé Louis et Auguste Lumière en 1895?
2: Le cinéma?
0: Le cinéma, bonne réponse, je savais que vous alliez trouver. Le festival Lumière commence, d'ailleurs, samedi prochain. Question bleue aussi spéciale jeune, qui a été envoyée par Louise Vernion de Bordeaux. Quel était le prénom du concepteur de la Tour Eiffel? Vous demande notre auditrice Louise. Louis.
1: Gustave.
0: Oui, c'était Gustave Eiffel. Tout le monde joue avec vous. Les plus jeunes y compris à l'écoute de France Inter. La troisième question bleue d'aujourd'hui de Christophe Sorin-Ward d'Auray, dans le département du Morbihan. Et plus précisément d'ailleurs, c'est la classe de CM2 de l'école Sainte-Anne à Sainte-Anne-d'Auray dans le Morbihan qui a envoyé une série de questions, dont celle-ci. Alors il vous faut nous donner la date précise de l'armistice qui a mis fin à la Première Guerre mondiale.
1: « 11 novembre 1918 ».«
0: 11 novembre 1918 ».

0: On va peut-être monter d'un petit niveau de difficulté avec les questions blanches. Voyons ça. Avec cette question de Yaël Ménard à Arros de Naye dans les Pyrénées-Atlantiques. Tout va bien pour l'instant ? Vous
1: êtes très bien. Oh,
0: oui. Très bien, j'ai l'impression, ça roule tout seul. Quel phénomène peut être partiel ou annulaire ?
2: Une éclipse ?
0: Oui, c'est une éclipse, oui. Éclipse partielle, ou totale d'ailleurs aussi, ou annulaire. C'est un cas particulier d'éclipse partielle, l'éclipse annulaire. Ce sont des éclipses, en particulier éclipse solaire, en effet. Question blanche également, elle a été envoyée sur franceinter.fr comme toutes les autres. Et vous êtes les bienvenus pour nous envoyer des questions, notamment pour les jeunes, pour l'émission du mercredi. Pensez-y aussi, parce qu'on reçoit énormément de questions. Et on a toujours le plaisir de trouver des questions envoyées en ligne pour le spécial jeune du mercredi, questions de toute nature. Question de Fabien Aoustin, en l'occurrence, qui habite Niort, et qui vous demande, s'il vous plaît, à la frontière de quel pays se trouve l'Everest ? Alors, il y a deux pays.
3: Le Népal et la Chine ?
0: Le Népal et la Chine, oui. Région du Tibet. Félicitations ! La géographie, ça vous plaît bien ?
3: Oui, moi j'aime bien ça. Oui. Moi j'aime bien ça, pardon.
0: C'est toi, Krikor, qui aime bien la géographie ? Et toi, Ezio ?
4: Un peu, ouais.
0: Un peu moins, ouais.
2: Quand il s'agit d'apprendre les départements, c'est pas tellement mon fort, mais sinon...
0: Ça, j'ai bien noté que quand il y a des questions sur les départements au spécial jeune du jeu des 1000 euros, souvent les adultes qui ont appris ça en classe ont les réponses. Les jeunes, un peu moins. Hein. C'est moins votre truc, quoi, les départements. Ouais. Par contre, vous avez quand même une bonne connaissance de la géographie de la planète, la preuve. Question rouge, spécial jeune, naturellement, je le rappelle, une question de Jules Goumard de Moutier-sur-Bohême en Charente. Question envoyée par voie postale, sur un papier, sur une feuille libre, comme on dit en classe. Et Jules vous demande, à quoi font référence les noms suivants ? Utah, Omaha, Sword, Gold, Juno.
3: Les plages du débarquement en Normandie ?
0: Ce sont les noms de code des plages du débarquement en Normandie. Question histoire que vous appréciez aussi. Utah Beach, Omaha Beach, Sword, Gold, Juno. Ce sont les noms de code des plages du débarquement allié en Normandie le 6 juin 1944. Eh bien, Ezio Margouya, Krikor Yevadian, vous avez répondu à toutes les questions. Ce qui veut dire qu'on peut, on peut se quitter maintenant.
2: Oh bah non,
3: ce serait dommage.
0: Ouais. Bah, je suis bien d'accord, mais vous pouvez le faire. Vous pouvez aussi, parce que vous savez que vous avez une autre option, vous pouvez aussi tenter le... Alors, j'ai une petite idée de votre choix, mais il faut l'exprimer clairement, officiellement.
5: Banco.
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0: Ezio et Krikor, vous savez que pour le banco, vous n'avez droit qu'à une réponse, concertation entre vous avant, et une minute de réflexion au maximum. Lise Chauvin, qui habite Bouguenay, tout près de Nantes, en Loire-Atlantique, vous demande combien de pattes possède l'araignée.

0: on joue avec vous. Les plus jeunes nous écoutent aussi, se posent la question en même temps que vous. Combien de pattes l'araignée possède-t-elle ? Une seule réponse, naturellement.
1: 8.
0: L'araignée a, car ce n'est pas un insecte, 8 pattes ! Voilà, le banco, c'est bon. Voulez-vous vous arrêter, repartir avec 500 euros ou aller plus loin en prenant un petit risque ? Ah, risque relatif quand même, en tentant de répondre à la question. À Dardilly, non loin de Lyon.
1: Super,
2: on est fous, on y va.
0: Ils sont fous, Ezio et Técor. Ils répondent, peut-être juste, à la question à 1000 euros. Question d'Émile Marcus, qui habite Semur en Aussois, en Côte d'Or, Bourgogne. De quoi un ferrovipate est-il passionné ? Là, je vois Ezio et Cricor qui sont en train de se dire « Pourquoi est-ce qu'on a tenté le super banco ?» Alors, pâte, ça s'écrit P-A-T-H-E. Hein. Rien à voir avec les pattes de l'araignée. Ferrovipate.

0: Comment vous l'écrivez, Ferovipat?
1: Alors, moi, je l'écris comme tout le monde. F-E-2-R-O-V-I-P-A-T-H-E. F-E-2-R-O-V-I-P-A-T-H-E.
0: Alors, on a peut-être une petite idée.
2: Ouais. Les passionnés des chemins de fer.
3: Oui! Vous avez bien joué, parce que vous ne le saviez pas avec certitude au début, et vous avez décomposé le mot. Ferovipat, ouais. Oui. Ça fait référence au chemin de fer, à tout ce qui est ferroviaire. Et les ferrovipates, alors pattes, évidemment, ça veut dire qu'on est passionné, hein. On est même malade, passionné, malade de quelque chose. Et là, ce sont des passionnés de chemin de fer de façon générale. Ça peut être les trains, hein, grandeur nature. Ça peut être aussi, évidemment, les trains miniatures, les trains électriques. Ce sont des ferrovipates. Très belle passion, d'ailleurs. Vous avez gagné les 1000 euros du Superbanco Ezio Margouillac, Cricor, Yévadian. Et le Petit Larousse illustré 2026, ainsi que Magic the Gathering, l'éveil des sentinelles, également paru chez Larousse. Ça vous dit quelque chose, Ezio et Cricor?
2: Oui, un peu.
3: Un peu? C'est-à-dire que c'est un jeu, vous connaissez,
2: oui,
3: le jeu déjà?
2: Je crois que c'est un jeu de cartes à collectionner. Il y a des compétitions, parfois dans par exemple les magasins de jeux de société.
3: Et là, c'est la version livre dans le domaine de la mythologie, du fantastique un peu, hein, ça réunit les deux. Magic the Gathering, l'éveil des sentinelles, publication Larousse, voilà. Ben, vous repartez absolument comblé avec de nombreux cadeaux et les 1000 euros du Superbanco. Ezio et Cricor, bravo, merci, bonne journée à vous qui nous suivez et à demain, si vous le voulez bien.

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3: Et coucou les petites curieuses et les petits curieux, c'est moi ou le sol n'est pas très droit ?
4: Bonjour les petits bateaux, je m'appelle Octave, j'ai 8 ans et je voudrais savoir pourquoi la tour de Pise est penchée. Merci.
3: Pourquoi la tour de Pise est-elle penchée ? Bâtiment connu dans le monde entier pour cette bizarrerie. Et en plus, elle tient toujours debout. Alors Christine Lecomte, vous êtes architecte, directrice de l'École nationale supérieure d'architecture de Paris-Belleville. Et vous savez, donc dites tout à Octave.
5: J'espère que je ne vais pas déflorer un secret. Non, bien sûr, la tour de Pise, elle est penchée déjà parce que, en fait, les sols sont tous différents dans le monde. Et là où on a décidé en 1173 de construire cette tour, qui est un exploit de l'art roman, eh bien, c'est un sol qui est en argile. Et ce sol en argile, en fait, a dessous de l'eau. Sauf que, eh bien, le sol, cette nappe phréatique, cette eau souterraine qui était dessous, eh bien, elle n'a pas permis qu'on construise des fondations très profondes. Et je crois qu'on s'est arrêté à quelque chose comme 3 mètres. Ce qui fait que quand on a commencé à la construire, eh bien, progressivement, le bâtiment a légèrement bougé et a dévié.
3: Il est parti sur le mauvais axe, entre
5: guillemets. Il est parti sur le mauvais axe. Et la construction a duré longtemps, puisque on a fini la construction pratiquement en 1380, quelque chose comme ça.
3: Ah oui, donc 200 ans de construction.
5: Oui, au moins. Ouais, ouais. Avec une différence de hauteur entre les deux côtés de la tour. Et si on se met en bas, il y a une différence entre le bas et le haut de la tour en projection de 4,50 m. Donc c'est énorme.
3: Ils n'ont pas essayé de rectifier le
5: Alors,
3: tir.
5: Ils ont essayé pendant la construction parce que bien évidemment, les architectes et les ingénieurs se sont rendus compte en montant les étages, comme ça a pris un peu de temps, que la tour penchait. Et là, qu'est-ce qu'ils ont fait ? Eh bien, ils ont travaillé à calpiner, c'est-à-dire à utiliser des matériaux de construction qui n'avaient pas la même taille sur la face sud et sur la face nord. Et donc la face qui penchait a eu des matériaux plus grands pour essayer de rétablir l'angle, en fait, de penche. Mais finalement, ça n'a pas très bien réussi. Donc, on a continué à construire cette tour et, eh bien voilà, elle penche. Et aujourd'hui, elle tient comme ça.
3: Mais alors justement, comment elle fait pour tenir ? Parce que moi, j'imagine, vous savez, un Lego là, ou un jeu, un Jenga là, qui penche, puis à un moment, paf, qui va se casser la figure. Comment la tour de Pise ne se casse pas la figure ?
5: Cette question d'établissement des matériaux fait que là, il y a eu plus de masse qui a été mise sur le côté qui ne penchait pas. Mm-hmm. Et qu'aujourd'hui, en fait, elle a été plusieurs fois, on a essayé de conserver le fait qu'elle penche comme ça et pas plus. Et donc, il y a eu encore des essais dernièrement pour rajouter en fait de la matière là où la tour penche en fait, et pour éviter qu'elle ne penche pas plus. Ça a rétabli un petit peu de quelques centimètres en fait la déclinaison de la tour. Mais aujourd'hui, même certains scientifiques disent de toute façon, il y a toujours quelque chose d'un peu extraordinaire. D'autant que la tour ne penche pas uniquement qu'à cause du sol, mais parfois aussi à cause un petit peu de la température entre l'été et l'hiver, où il y a une forme de dilatation qui peut accentuer la pente.
3: Mais donc, elle peut rester comme ça encore des années, des
5: elle
3: années,
5: peut
3: des
5: rester
3: siècles.
5: Comme ça.
3: Ou elle peut tomber un jour quand même.
5: Je pense pas, à moins qu'on ait effectivement un mouvement de sol important lié à la disparition de l'eau. Mais aujourd'hui, la tour est inscrite comme merveille de l'UNESCO. Et donc, à partir de là, elle est très surveillée et on peut rassurer notamment Octave et lui dire qu'elle risque de durer longtemps parce qu'on fait attention au patrimoine, notamment en Italie.
3: Voilà, penchée, mais solide et surveillée. Salut les matelots!

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1: Quelle bestiole as-tu choisie? Il fait terriblement froid. Je suis au bord de la banquise du pôle sud, en plein océan Antarctique. Qu'est-ce qui souffle comme ça? Ce bruit fort et saccadé, on dirait une respiration. Ça doit être un phoque qui vient se remplir les poumons en surface. À entendre le volume de ce souffle, c'est un phoque énorme. Allez, courage mon Denis. Enfile ta combinaison intégrale, ton masque, ton tuba et plonge.

0: Transpiration. Expiration. Inspiration. Expiration. C'est bon. J'ai bien respiré. J'ai assez d'oxygène dans le corps pour plonger et chercher des bestioles à me mettre sous la dent. J'ai tellement la dalle que j'avalerai un éléphant de mer.
1: Il vient de plonger à côté de moi. Oh, c'est bien un phoque, mais l'un des plus gros, le léopard de mer.
2: Waouh ! Le déplacement d'eau m'envoie valdinguer. Je vais en perdre mon masque et mon tuba.
0: Tiens, un humain ? Pas si fréquent dans ces eaux glacées. Faut pas rester dans le passage, hein. Je prends de la place, moi. Je ne suis pas une crevette décharnée.
1: Ok, je vais rester à bonne distance. Cette bestiole fait bien 3,40 m de long, deux fois ma taille. Et vu son allure imposante, c'est sûrement une femelle. Chez les léopards de mer, les femelles sont plus longues et grosses que les mâles. Eux mesurent autour de 3 mètres et pèsent entre 200 et 400 kilos. Cette femelle doit bien faire plus de 500 kilos. Son corps long et musclé est couvert de poils argentés très courts, parsemés de taches noires, comme un léopard. Ses nageoires pectorales battent l'eau avec force pour le propulser. Ses nageoires caudales l'aident à se diriger. Grâce à ses attributs, elle ondule dans les flots avec légèreté.
0: Oh, il est urgent que je trouve de la nourriture. Je vais bientôt mettre bas. Je le sens. C'est le moment ou jamais de manger un maximum. Une fois que le petit sera né, il aura besoin d'être allaité pendant plusieurs jours. Oh bah, il suffisait de demander. Là, à quelques mètres, du krill, mon petit déjeuner préféré.
1: D'un coup puissant de nageoire caudale, la femelle léopard de mer fonce en direction d'un banc de krill. Elle ouvre grand sa gueule et la referme comme si elle croquait dans un gros sandwich.
0: Oh. Une bonne dose de krill, ça fait du bien.
1: Bien qu'il soit un grand prédateur de manchots, de phoques, de pieuvres et de toutes sortes de poissons, le menu du léopard de mer est aussi composé de krill. Pour capturer ses proies très différentes, il possède des canines pointues permettant de croquer les grosses proies et des molaires à pointe recourbées qui retiennent le minuscule krill.
0: Allez, j'attaque le plat de résistance. J'ai repéré une colonie de manchots à Delhi en passant près de la côte tout à l'heure. Je vais la jouer fine, parce que eux aussi m'ont vu.
1: La léoparde quitte les abords de la banquise. Elle nage en direction d'une côte déchiquetée, formée de rochers et de gros galets, sur lesquels les vagues viennent s'échouer mollement. Des manchots à Delhi barbotent dans l'eau peu profonde.
0: Vous voilà mes petits manchots bien gras, tous alignés sur le bord. Il y en a qui se sont mis à l'eau. Je vais leur faire le coup du crocodile.
1: La léoparde reste à distance. Son énorme museau allongé affleure à la surface de l'eau, puis se cache à nouveau sous l'eau. Oh, elle a disparu. Où peut-elle bien être? Oh, ça y est. Je la vois le long de la falaise. Elle ondule, ne laissant apparaître que l'arrière de sa tête et son dos, si bien qu'elle ressemble aux rochers alentour. Les manchots ne l'ont pas repéré. En anglais, léopard des mers se dit leopard seal. Leopard pour léopard et seal pour phoque. Ces bestioles sont tellement agiles et discrètes quand elles se déplacent que les troupes d'élite de la Navy américaine sont appelées des SEALs.
0: Viens plus près, mon petit casse-croûte appétissant. Dépêche-toi, j'ai plus beaucoup d'air dans mes poumons.
1: La léoparde saisit la patte d'un manchot tout délicatement. Elle l'entraîne sous l'eau vers le large. Moi qui m'attendais à un gros splash, le manchot se débat à coups d'aileron. Mais la léoparde ne lâche pas prise. Elle le dévore morceau par morceau.
0: Oh, presque aussi bon que le krill. Bon, j'y retourne.
1: Mais t'as encore faim ?
0: Oh bah oui. Pour me remplir, je dois manger encore 6 manchots. Et puis, je te rappelle que je mange pour 2 en ce moment.
1: La léoparde réutilise sa technique d'affût, toujours sans se faire repérer.
0: Ah, ça y est, j'ai la panse bien tendue. Maintenant, direction un bout de banquise épaisse, bien solide et surtout isolée. Je ne suis pas une baleine, moi. Je ne fais pas naître mon petit dans l'eau. Ah, alors, voyons voir. Est-ce que ce bout de glace est bien dur ? Oh non, c'est trop fin. Il y a encore quelques années, c'était tout gelé ici. Mais maintenant, avec le réchauffement climatique, la banquise n'est pas encore bien formée. Bon, allez, plus loin, derrière ce gros iceberg. J'avais repéré un morceau de glace bien épais. Je fonce. Je sens le petit s'agiter dans mon ventre. Il est bientôt prêt. Il faut que je me dépêche de grimper sur la banquise.
1: Arrivée en bordure d'une partie bien solide de la banquise, la léoparde s'élance.
0: J'ai raté. Je suis trop lourde. En prenant plus d'élan, ça devrait le faire. 1, 2, 3. Ça y est. Je sens que ça ne va pas tarder.
1: La léoparde est parcourue de contractions. Après chacune d'entre elles, elle se tortille de gauche à droite et elle pousse.
0: Ça contracte. Allez, Maléo.
1: J'aperçois une tête de bébé léopard au bout du corps de la femelle, à la base des nageoires caudales.
0: Encore un effort. Ton petit est sur le point de sortir.
1: Oh ! La tête est sortie. Les yeux du bébé sont noirs, ronds et grand ouverts. Ses nageoires pectorales sont encore collées contre son corps.
0: Allez, un dernier effort. Je le sens qui arrive. Sors, mon petit.
1: Ça y est, le bébé léopard est sorti du corps de la femelle. Il le glisse sur la banquise. Qu'il est grand et gros. Il mesure au moins 1,20 m et doit peser dans les 35 kg, comme un enfant de 10 ans.
0: Te voilà, mon léopardo. Je vais te nettoyer.
1: La léoparde lèche son petit qui semble tout étonné d'être là. Mais il se remet bien vite de ses émotions et donne des coups de museau sur le ventre de sa mère pour trouver une tétine et se nourrir. Il tète. Sa mère est couchée sur le côté. Elle est épuisée.
0: Je vais enfin pouvoir me reposer. Je crois que je vais faire un petit somme.
1: Je vais les laisser tranquilles. Pendant cette aventure, nous avons entendu le mot anglais « seal ». Que signifie-t-il ? Banquise ?

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2: Bonjour, je m'appelle Rosa, j'ai 7 ans et j'habite à Toulouse.
3: Bonjour Rosa.
2: Que dit ta sapin quand il est en retard le soir de Noël?
3: Aucune idée. Salut vieille branche.
2: Oh là là, je vais me faire en guirlandais.
4: Bravo!
5: Bonjour, je m'appelle Gabrielle, j'habite à Courbevoie et j'ai 7 ans et demi.
3: Salut Gabrielle.
5: Voici ma blague. Qu'est-ce qui court et qui se jette? Une courgette.
1: Trop drôle.
6: Bonjour, je m'appelle Candice, j'ai 11 ans et j'habite à Paris.
3: Bienvenue Candice.
6: Voici ma blague. Quand il se lève, je me couche. Quand il se couche, je me lève. Qui est-ce?
3: Mais qui ça peut bien être?
6: Les pieds. Bon réveil.
1: Connaissez pas cette blague.
7: Bonjour, c'est Grégoire. J'habite à Étéville et j'ai 9 ans. Voici ma blague. Deux poules veulent aller au sport d'hiver. Les stations de ski sont fermées à cause du Covid. Où peuvent donc aller les poules en vacances? À la neige. Eh bien, à Liverpool.
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2: Bonjour petits et grands scientifiques de France Musique. Dans ce nouvel épisode du Labo, nous partons à la rencontre de l'une des plus belles œuvres d'art au monde. La Victoire de Samothrace, exposée au Musée du Louvre. Mais quelle est donc la bande-son de cette statue ? Ça sent les aventures extraordinaires, ça. C'est parti, SOSO. Direction la planète. Histoire.
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2: Nous y voici, SOSO. Regarde la pyramide du Louvre. On peut se poser juste à côté. On filera directement vers l'escalier d'Aru. Là où trône la superbe victoire de Samothrace. Oh, ça y est, je la vois. C'est incroyable, elle est placée tout en haut d'un immense escalier. Elle trône là, fièrement, posée sur la proue d'un bateau. Je vais essayer de vous la décrire, ok? La première chose que je peux dire, c'est que c'est le corps d'une femme, à qui il manque la tête et les deux bras. Mais elle a des ailes superbes qui se déploient dans son dos. Elle est immense, elle fait presque 3 mètres. Ah oui, ses ailes sont incroyables et elle est grande, elle est belle et peut-être que la première chose qui nous frappe en la voyant, c'est le mouvement. Sa jambe droite est positionnée en avant, la gauche est en arrière, son buste est un peu penché vers l'avant, elle semble s'avancer vers la pointe de la proue du bateau. Et on a presque l'impression de ressentir la mer, les vagues, le vent qui souffle. Mais oui d'ailleurs, si on regarde de plus près, on voit que les tissus, les drapés qui l'enveloppent, épousent les formes de son corps et flottent vers l'arrière. Un mince voile colle son ventre. On perçoit d'ailleurs son nombril. Le manteau ou la draperie plus lourde flotte et passe entre ses jambes, vole aussi vers l'arrière. En haut des marches de cet escalier magistral, la victoire est là, superbe et triomphante, face au vent, à la mer, aux éléments.

0: Ça me donne une idée, SOSO. Si nous devions peindre la musique de la victoire de Samothrace, lui offrir une bande-son, que ferions-nous? Quelle couleur et quel caractère pourrions-nous donner à l'atmosphère sonore qui l'entoure?
1: Ah si, mais moi je mettrais un peu de vent, un peu de bleu, un peu de blanc, un peu de mer.
0: Oui, et puis on pourrait ajouter un peu de musique aussi, comme un extrait de La mer de Claude Debussy. Écoutez le mouvement des vagues. Ou un extrait des Océanides de Sibelius.

0: Non mais la musique classique est formidable. Elle peut même décrire un paysage immense, seulement avec des notes et des instruments.
1: Pas mal, mais n'oubliez pas que c'est une victoire.
0: C'est vrai. Cette sculpture représente une victoire triomphante. On pourrait lui donner un côté plus martial, plus impressionnant encore. Ah bah oui, SOSO, pourquoi pas. La marche triomphale de l'opéra Aïda, de Verdi. Au fond, comme toujours avec l'art, chacun y voit ce qu'il veut. Chacun aura son interprétation de l'œuvre, sa bande-son, sa propre histoire qu'il se racontera. Peut-être qu'en voyant la victoire de Samothrace, certaines et certains d'entre vous percevront beaucoup de douceur. Et d'autres y verront la force, le combat.
1: Mais dites donc, pourquoi s'appelle-t-elle la victoire de Samothrace ?
0: Eh bien, voilà une bonne question. Elle s'appelle Victoire parce qu'elle représente la déesse Niké, qui est la déesse de la victoire et du triomphe. Et pourquoi de Samothrace ? Eh bien parce qu'elle a été retrouvée à Samothrace, tout simplement. Samothrace est une petite île du nord de la mer Égée, en Grèce. Une île très sauvage et montagneuse. Et c'est là qu'en 1862, un diplomate français passionné d'archéologie et d'art grec, un certain Charles Champoiseau, décide d'entreprendre quelques fouilles sur un lieu bien particulier,
2: le sanctuaire des grands dieux.
0: Quelques siècles avant notre ère, le sanctuaire des grands dieux protégeait de nombreux temples dédiés aux divinités que l'on priait alors sur Samothrace. C'est à cet endroit que l'on initiait toutes celles et tous ceux qui voulaient servir les dieux et les déesses. C'est là aussi que l'on organisait des rituels, que l'on apportait des offrandes ou que l'on s'adonnait à quelques sacrifices. La victoire de Samothrace vient de ce lieu mystérieux. Et comment priait-on dans ce lieu extraordinaire ? Mais en musique, bien entendu. Dans la religion de la Grèce antique, la musique était très importante. Processions, chants sacrés, rituels. Oui, la musique résonnait, sans aucun doute.
1: Ok, d'accord, mais alors avec quel genre d'instrument jouait-il ?
0: Bah en voilà une bonne question. Deux siècles avant Jésus-Christ, on sait que dans toute la Grèce antique, on jouait bien entendu des percussions, mais aussi de la lyre. Bah, comme Assurance 2X dans Astérix et Obélix. La lyre est un instrument à cordes. Deux bras parallèles sont reliés en haut par une barre. Au milieu, des cordes bien tendues. En bas, une caisse de résonance pour amplifier le son des cordes. Et le tour est joué.
3: C'est très joli ! Encore !
0: Grâce à tous les trésors retrouvés en Grèce, on sait que la lyre était un instrument très très présent. Elle est représentée sur des murs, des gravures, des assiettes, des amphores. Parfois, on voit même que la caisse de résonance était confectionnée avec une carapace de tortue. Dingue, non ? Il y a un autre instrument dont je dois absolument vous parler. Il s'agit de l'holos, un instrument à vent bizarre et au son magnifique. Contrairement à ce que l'on pourrait penser, c'est bien un seul et même musicien ici qui joue de l'holos. Mais écoutez bien, on entend deux sons, deux mélodies distinctes. Mais c'est normal, parce que l'holos est un instrument formé de deux tuyaux, deux tubes percés dans lesquels on souffle simultanément en même temps. Et l'holos est un instrument à hanches, ce petit morceau de roseau qui vibre sous la pression du souffle. Et c'est comme ça que naît le son. Oh, j'aime trop cet instrument, SOSO. Notre victoire, il y a plus de 2000 ans, lorsqu'elle trônait à Samothrace, a sans aucun doute dû entendre le son de ses instruments. Et elle a aussi dû voir passer de nombreux pêcheurs qui venaient au sanctuaire des dieux prier pour que... pour que la pêche soit bonne. Mais il paraît que de grands capitaines de navires venaient aussi la remercier pour avoir remporté une bataille navale. En attendant, notre chère victoire de Samothrace ne voit plus beaucoup de pêcheurs. Aujourd'hui, ce sont surtout des touristes, téléphone ou appareil photo en main, qu'elle voit défiler chaque jour devant elle. Dans cet incroyable musée du Louvre, bah qu'il est temps de quitter SOSO. Allez, on file au labo. Et à la prochaine, petits et grands scientifiques de France Musique.

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4: Et coucou les petites curieuses et les petits curieux, atelier construction.
5: Je m'appelle Merlin, j'ai 4 ans et demi. J'aimerais bien savoir comment les immeubles, on les fabrique. Au revoir.
4: Oh, trop mignon Merlin, et tu as bien fait de nous appeler parce que l'architecte Christine Lecomte, qui représente en plus tous les architectes de France, va t'expliquer comment donc les immeubles, on les fabrique.
6: Alors Merlin, ta question, elle est très compliquée parce qu'il y a beaucoup d'étapes. Déjà, il faut avoir un terrain sur lequel on va pouvoir construire. Mais déjà, il faut savoir ce qu'on veut construire. Qu'est-ce qu'on veut mettre dans cet immeuble? Est-ce qu'on veut loger des gens? Est-ce qu'on veut mettre une école? Donc, il faut déterminer ce que nous, on appelle en architecture le programme. Et ensuite, on va regarder comment est composé le sol, si on a besoin d'aller creuser très profondément pour que l'immeuble tienne bien. Et on va faire ce qu'on appelle des autorisations. Est-ce qu'on a le droit de construire ici? Donc, en tant qu'architecte, on va dessiner un projet. Et après ce projet, quand on aura regardé combien il coûte, on va déposer une autorisation à la mairie pour avoir le droit de le construire. Et ensuite, on va sélectionner des entreprises qui vont venir avec les engins de chantier pour nous aider à construire ce qu'on aura dessiné.
4: Et alors, est-ce que tous les immeubles sont construits avec des briques, avec du béton ou pas du tout?
6: Alors en fait, on décide ça avant les autorisations administratives. Au début, l'architecte dessine avec son crayon des esquisses, c'est-à-dire qu'il va imaginer comment va être disposé l'immeuble sur le terrain. Et ça, on le fait par rapport au soleil, par

0: par rapport à l'orientation, pour avoir les plus jolies vues, par rapport aussi aux autres immeubles qu'il y a à côté. Et puis aussi, parfois, bah, quand il y a des arbres sur le terrain, on va faire attention à l'environnement. Et donc, c'est là où on va dessiner entre le terrain, mais aussi tout ce qu'on veut y mettre dedans. Donc, il faut beaucoup réfléchir pour, en fait, finalement, à travers le dessin, faire émerger des idées qu'on a envie.
1: Et Merlin se pose aussi peut-être la question de comment l'immeuble, il tient, comme ça, tout droit, très haut.
0: Alors ça, c'est une question de structure. Ça veut dire que c'est un peu comme quand on fait des caplats. On essaye de trouver un moyen pour que ça tienne bien. Donc, on va déjà travailler sur les fondations. On va regarder comment le sol est, si le sol est très dur ou s'il est très mou. Ça dépend parce qu'on a des sols qui sont différents un peu partout. Et en fonction de ça, on va choisir ce qu'on appelle les fondations. Et ensuite, on va travailler soit avec des murs qui vont porter, soit avec des poteaux qui vont tenir. Et donc, en fonction de ce qu'on aura choisi, parce que c'est ça qui est bien en architecture, c'est qu'on peut choisir. On crée tous les jours. Et donc, quand on dessine un immeuble, en fait, on fait de la création.
1: Et est-ce qu'il y a une taille maximum d'immeubles ? On en connaît des très, très, très hauts dans le monde.
0: Alors aujourd'hui, on sait construire très très haut. Maintenant, c'est peut-être plus l'objectif. Parce que plus on va haut, plus il y a de matière. Et puis plus on met des ascenseurs très haut. Et c'est difficile de monter tout en haut d'un immeuble sans des ascenseurs. Alors on évite, aujourd'hui il y a quand même des problématiques autour du carbone. Donc on va essayer plutôt de construire des choses peut-être un peu plus basses, mais qui nous permettent de mieux économiser les ressources de la planète.
1: Voilà, et ça c'est très important. Salut les matelots!

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4: Et toi là,
5: qu'est-ce que tu fais à roupiller sur ton siège?
6: Nous sommes en direct de la course Paris-Berlin en phare de champignons.
7: Mais non, champigny à l'ouest de Paris.
8: Les premiers sabots des hippomobiles touchent le sol.
9: Les premiers moteurs des automobiles grondent.
10: Attendez, mais c'est la belle époque.
11: Alors messieurs, mettez vos costumes les plus élégants.
12: Mesdames, sortez vos robes les plus extravagantes.
1: Il fait nuit.
13: Heureusement, nous sommes bien éclairés grâce à l'électricité installée dans les lampadaires il y a peu.
14: Les 122 concurrents sont dans les starting blocks.
15: Par contre, il manque un concurrent à l'appel. Un certain Camille Dugat. Je ne le vois pas sur la piste.
16: Et oh monsieur, décalez-vous un peu.
17: Là, là, je suis là, monsieur le commentateur.
18: Surgit alors notre Amazone aux yeux verts en longue robe noire.
19: Ses fines mèches châtains, nouées à un chignon et cachées par une casquette blanche.
20: Mais sapristi, c'est une femme.
21: Oh, c'est la célèbre pianiste Camille Teiji.
18: Mais non, DG prend du gaz, patate.
22: Née en 1868, c'est la première femme française à obtenir son brevet de conduite.
23: Et la seule à être licenciée de l'Automobile Club de France, rendez-vous compte.
24: Le débat est imminent.
25: Camille est sûre d'elle.
26: Démarrage moteur.
27: Pneus.
28: Gonflé à bloc.
29: Frein.
28: Puissance maximale.
29: Ceinture.
28: Bouclé.
30: La course va commencer dans 3, 2, 1.
31: C'est parti.
32: Camille, tu as oublié ton casque.
33: Camille détache la ceinture, bouge hors de sa voiture, saisit son casque, saute dans sa voiture, rebouge sa ceinture
34: et fait hurler le moteur de sa vieille Panhard Levasseur de 20 chevaux.
35: Mais attends-nous, Camille. Comment va-t-on écrire ton odyssée si tu t'en vas?
36: Chères auditrices, chers auditeurs, nous sommes les élèves de l'école Charles Leroux à Boisemont et nous allons bondir dans vos oreilles pour vous raconter l'épopée d'une athlète polyvalente, une artiste d'exception, une humaniste.
37: Elle a piloté des bolides de course.
38: Elle a chevauché des centaines de montures aussi coriaces que son caractère.
39: Elle a navigué sur les mers les plus déchaînées.
40: Elle a gravi les pics les plus périlleux.
41: À la carabine, elle savait tirer les yeux fermés.
42: Au pistolet, elle était aussi précise qu'un sniper.
43: Elle a exploré le continent africain au risque de sa vie.
44: Elle a défendu les droits des femmes et des animaux.
45: Voici celle que la presse a surnommée la Valkyrie de la mécanique.
46: La plus grande sportive de tous les temps.
47: On vous présente Camille Dugast.
48: Pardon, mais vous n'en faites pas un peu des caisses, là?
49: Non.
50: Et puis la barbe, l'or, c'est notre odyssée.
51: D'ailleurs, attachez vos ceintures, ça va secouer.
52: Marie-Marthe Camille Desange Dugast est la petite dernière d'une fratrie de 4 enfants.
53: Ses parents étaient riches.
54: Ils dirigeaient une usine de vêtements.
55: Et possédaient plusieurs immeubles dans la capitale.
56: Ouah, la chance!
57: En 1901, Camille a 27 ans. Pourtant, elle est déjà veuve.
58: Elle a rencontré Jules Crespin en 1888 et l'a épousé 2 ans plus tard.
59: Vivez mariés !
60: Le plus épatant pour leur époque, c'est qu'ils ont vécu ensemble
61: et ont une enfant avant leur mariage.
62: Malheureusement, Jules est mort en 1896.
1: Or, même mariée, Camille n'en faisait déjà qu'à sa tête. C'est ça ?
63: Et oui ! Avant de piloter des bolides de course, elle recherchait déjà les sensations fortes.
64: En 1895, elle réalisait un survol historique de Paris en ballon parachute à une altitude de 2000 pieds.
65: Waouh, c'est un phénomène.

0: paire de chaussures, ça?
1: Ça veut dire 610 mètres, banane.
2: Un record pour la fin du 19e siècle.
0: Et pour une dame en plus.
2: Ah, et son Jules dans tout ça?
0: Bah oui, à cette époque, les femmes doivent obéir à leur mari.
3: C'est marqué dans le code civil de Napoléon.
4: Ce que je lui ai dit, moi, le mari, c'est votre droit, ma chère, mais ne me mêlez pas à tout ça. Gardez votre nom de jeune fille. J'ai une réputation dans les affaires, moi.
5: Mais bref, revenons à nos moutons.
3: Ben non, là, on est plutôt dans du vroom-vroom.
2: Le dimanche 24 mai 1903, à Versailles, Camille participe à la course Paris-Madrid.
6: Elle porte le numéro 29 et pilote une De Dietrich de 30 chevaux.
5: Admirez les magnifiques fleurs de lilas sur son capot. Ils sont 221 concurrents. Elle est la seule femme.
7: Quand soudain, sur la route de Bordeaux près de Libourne, elle aperçoit son concurrent, Mr. Stead. Dans sa voiture, tout est crabouillé. Le bonhomme est gravement blessé.
8: Camille n'hésite pas une seconde et lui porte secours.
0: Peu importe la première place, bon sang. Il s'agit de la vie d'un homme.
2: Les autres voitures défilent, sans faire attention à cet adversaire en mauvaise posture.
0: Monstre, cœur de pierre.
2: Et Camille finit 77e.
0: Cette compétition n'est pas surnommée la course de la mort pour rien.
2: Camille ne veut pas s'arrêter là. Seulement, en 1905, elle est exclue de l'Automobile Club de France à cause de sa nervosité féminine.
9: On a fouillé dans les archives poussiéreuses de la Bibliothèque nationale de France pour dénicher un vieil exemplaire du magazine Loto datant du 9 mars 1904.
5: Son titre, Madame Dugast proteste.
10: Elle se souvient?
0: Ai-je écrasé quelqu'un? Quelqu'un a élevé la moindre critique contre ma façon de conduire? Pas le moins du monde!
11: Sauf que nous sommes au début du 20e siècle.
5: À l'école, les jeunes filles apprennent à repasser les vêtements.
2: Repriser les chaussettes.
6: Et cuisiner un bon pot-au-feu.
2: Pas à conduire des voitures.
7: Soit, on la chasse de la route, elle va prendre la mer.
12: Nous sommes maintenant le 7 mai 1905.
2: À bord du Camille, une embarcation étincelante de 13 mètres de long, elle prend le départ de la course à jetons lors de la Coupe de Méditerranée.
0: Camille allume le moteur de son canot.
2: Les cheveux emmêlés par le vent,
5: des gouttes lui fouettent le visage.
2: Elle plisse les yeux pour voir devant elle dans la tempête.
5: Elle s'accroche à son volant et c'est parti.
0: Ouah, ça décoiffe.
2: Après 16 heures de galère,
0: oh, joli jeu de mots,
2: elle arrive aux Baléares, première étape de la course. La plupart des autres concurrents ont abandonné ou fait naufrage. Bientôt, elle sera toute seule en lice avec son équipage.
7: 13 mai 1905, départ de la deuxième étape. La mer est agitée à Port-Mahon, carrément déchaînée.
13: À la mer, tout.
7: Quelques heures plus tard, au large de la Sardaigne.
2: Camille est frustrée, son canot prend l'eau.
0: Elle va pas continuer à la nage quand même.
2: La marine vient lui porter secours.
13: Accrochez-vous, Camille.
2: Camille reste la dernière à bord.
0: C'est la capitaine après tout.
2: Un sauveteur lui tend la main, mais...
0: Je vais mourir.
5: Mais tout est bien, qui finit bien.
2: Le croiseur, le Kléber, la ramène sur la terre ferme.
6: 2 mois après, elle est finalement déclarée vainqueur.
5: Si, si, en 1910, une tentative d'assassinat. On dit que c'est James, sa propre fille, qui a organisé le coup.
2: Des individus seraient passés par la fenêtre de son domicile parisien, une nuit vers 3h du matin.
7: Mais pourquoi?
0: D'après mes calculs, son héritage se chiffrait à... Oula, un sacré paquet de pépettes!
2: Ce qui est sûr, en revanche, c'est que notre aventurière part pour 5 expéditions au Maroc entre 1905 et 1912. Elle explore Casablanca, Agadir et Essaouira.
5: J'aime le danger qu'on affronte et auquel on échappe. J'aime surtout montrer qu'avec de la volonté et de l'énergie, une femme peut arriver à réaliser des prouesses.
7: Après la Première Guerre mondiale et jusqu'à la fin de sa vie, Camille se consacrera à des activités humanistes beaucoup plus calmes.
2: Elle sera l'une des premières féministes,
0: vice-présidente de la Ligue française pour le droit des femmes. Oh, mais les hommes, ils ont trop le droit par rapport à nous, les femmes. Ça se fait pas. On va se battre. Nous aussi, on a notre mot à dire.
9: Elle fondera un dispensaire pour femmes enceintes et jeunes mamans.
2: En 1929, elle deviendra la première présidente de la Société protectrice des animaux, la SPA.

0: Mais du coup, elle est morte comment?
1: Mais qu'est-ce qu'on en sait, nous?
2: Il n'y a pas marqué Google ici.
3: N'empêche que si elle avait attendu 2 ans, elle aurait pu voter.
4: Pour une femme forte comme notre Camille, ça aurait été la classe.
0: Derrière cet épisode, il y a...
5: Yvon, Milo,
6: Alissa, Jade, Jeanne, Lucien,
7: Delphine, Ismaël, Chloé, Kirsten, Léna, Talia, Marion, Martin, Jean-Baptiste, Ewen, Yana, Nathan, Nina, Eden, Amina, Alia, Noah, Joshua, Julia, Eileen, Hope, Hélène,
0: Aurélien, Marion Lelay, Anne Lioro, Chantal Le Montagnier, Marion Philippe, Éléonore Malo au bruitage, Geoffrey Roblin, Marie Potier, Basile Bocquer et moi, Laure Grand-Besançon. Vous voulez un scoop avant de partir? Camille a bien failli être princesse.
8: Eh oui, en 1901, son mécanicien n'était autre que le prince de Sagan. Et pendant la course Paris-Berlin, ils se sont bien rapprochés.
9: Oh là là, je crois que l'amour monte.
8: Mais ce mariage n'a pas eu lieu.
10: Pourquoi?
8: Ah, ça reste un mystère.
11: C'est peut-être à cause de la femme au masque.
0: Bah, c'est quoi cette histoire?
12: Camille a défrayé la chronique.
13: Approchez, approchez, à la une, l'affaire de la femme au masque.
14: On l'a soupçonnée d'avoir posé nue et masquée pour un célèbre peintre.
15: N'importe quoi! Mais si ça avait été vrai, hein, qu'est-ce que ça aurait pu vous faire?
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3: Bonjour, je m'appelle Asia, j'ai 10 ans et je viens de Strasbourg. J'ai une blague à vous raconter. Qu'est-ce qui n'est pas un steak ?
2: Une entrecôte ?
3: Une pastèque. Au revoir.
0: Elle est rigolote, celle-là.
2: Suivante.
4: Bonjour, je m'appelle Adrien, j'ai 8 ans, j'habite à New York, j'ai une devinette. Quelle est la maladie que les lapins attrapent le plus ?
2: La myxomatose ?
4: L'appendicite.
5: Trop bien cette blague.
2: On enchaîne.
6: Bonjour, je m'appelle Baptiste, j'ai 7 ans et je suis en CE1. Voici ma blague. Comment appelle-t-on une vieille barbe à papa ?
2: Une barbe à pou ?
6: Une barbe à papy.
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3: Et coucou les petites curieuses et les petits curieux, voyage gourmand au programme.
4: Bonjour, je m'appelle Anaë et j'aimerais savoir pourquoi le gâteau Paris-Brest s'appelle comme ça. Merci.
3: C'est tellement bon le Paris-Brest, Anaë. Alors pourquoi ce gâteau s'appelle-t-il Paris-Brest? Eh bien tu sais quoi, je suis avec quelqu'un qui fait énormément de gâteaux. C'est son métier, c'est un grand pâtissier et chocolatier. Tu connais peut-être son nom parce qu'il est connu, c'est Pierre Hermé. Avez-vous une réponse pour Anaë, s'il vous plaît?
5: Eh bien oui, c'est en mémoire d'une course cycliste et c'est un pâtissier de Maison Lafitte qui a eu cette idée et depuis ça s'appelle le Paris-Brest.
3: C'était quand ?
5: Je crois que c'est en 1910.
3: En 1910, donc c'est un vieux gâteau.
5: Un gâteau qui traverse les époques, oui, effectivement.
3: Est-ce qu'on peut rappeler exactement ce que c'est le Paris-Brest ?
5: Donc le Paris-Brest, c'est un gâteau rond avec un trou au milieu. Ça, c'est sa forme caractéristique. C'est une pâte à choux recouverte de morceaux d'amandes et de sucre. Donc, ce qui donne une texture croustillante, croquante. Et puis, ce rond de pâte à choux est coupé en deux. Et à l'intérieur, il y a une crème mousseline au praliné. Crème mousseline, c'est crème au beurre avec crème pâtissière et praliné. Praliné étant un mélange d'amandes, noisettes, ou que noisettes ou que amandes, qui est torréfié et caramélisé, et c'est bon.
3: Et pourquoi ce pâtissier, donc, quand il a vu cette course Paris-Brest, pourquoi il a fait sa pâte à choux avec du praliné? Est-ce qu'on le sait, ça,
5: il
3: ou pas?
5: Il a voulu représenter, je pense, la roue de vélo, avec cette forme ronde, avec le trou au milieu, et puis c'est resté comme ça, c'est devenu un des grands classiques de la pâtisserie française.
3: J'allais dire justement, avec quoi, le millefeuille, l'éclair au chocolat, c'est les plus connus?
5: Millefeuille, éclair au chocolat, Saint-Honoré et quelques autres.
3: Et vous, c'est votre préféré ou pas?
5: Moi j'adore le Paris-Brest.
3: Mais pas le préféré?
5: Mon gâteau préféré, c'est toujours le prochain que je vais créer. Mais j'aime beaucoup le Paris-Brest parce que c'est un vrai bon gâteau. Apparemment assez simple, mais en même temps qui nécessite du vrai travail de pâtissier.
3: Et j'ai évidemment envie d'en manger un maintenant, moi.

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5: Bonjour. Je m'appelle Arthur H. Et je vais vous raconter l'histoire d'Ava et Ivanhoé.

0: Ivan Noé est un grand garçon de 8 ans. Il est très fort, très intelligent et surtout très courageux. Ce jour-là, il marche d'un pas vif et rapide vers la montagne. Mais que fait Ivan Noé si loin de chez lui, loin de sa mère, loin de son père, tout seul comme un grand? Eh bien voilà, c'est bientôt l'anniversaire de sa mère et Ivan Noé veut lui faire un cadeau extraordinaire. Or, il a entendu parler d'un fabuleux trésor caché tout en haut de la montagne, dans un lieu que personne ne connaît. Ce trésor est tellement difficile à trouver que nul ne l'a encore déniché. De plus, les gens disent qu'un aigle géant et féroce, avec des griffes aiguisées et un bec très pointu, garde ce trésor et qu'il tue tous ceux qui osent s'en approcher. Voilà ce que fait Ivan Noé ce jour-là. C'est un chasseur de trésors. Bon, voilà. Ivan Noé est arrivé au pied de la montagne. Elle est gigantesque. Elle est tellement haute qu'on ne voit même pas le sommet. Il est toujours caché par un énorme nuage. Le garçon commence l'escalade de la montagne et là, c'est vraiment difficile. Il passe au milieu d'un champ de ronces. Ça le pique partout. Il doit monter sur des énormes rochers. Il n'y a même pas de route. Il escalade une pente avec plein de cailloux qui glissent et badaboum, il tombe. Il s'écorche les genoux. Ses genoux sont pleins de sang. Il a mal. Il pleure. Il a envie d'appeler sa maman. Mais n'oubliez pas qu'il est très courageux. Alors, il ne s'arrête pas. Il continue. Et soudain, il arrive dans une zone toute plate. Là, il s'arrête. Il reprend son souffle. Et il regarde autour de lui. Il y a un petit lac tout bleu. Juste à côté du lac, il y a un arbre solitaire. C'est un pommier avec des pommes toutes rouges. Et dessous, il y a un lapin tout gris. D'abord, comme Ivan Noé a très soif, il va boire l'eau du lac. Oh, elle est glacée. Elle est délicieuse, fraîche et pure. Puis, il se dirige vers le lapin. Bonjour, lapin.
1: Bonjour, garçon, dit le lapin. Qu'est-ce que tu fais ici?
0: Je viens chercher le trésor.
1: Ouh là là! Mais il est tout là-haut, le trésor! Tu n'y arriveras jamais! C'est bien trop haut et trop dangereux pour un enfant.
0: Ça m'est égal. Je veux y aller.
1: Mais tu m'as l'air sacrément audacieux, toi. Alors je vais te donner un truc. Une information pour t'aider à y arriver, mais à une condition.
0: Laquelle, lapin?
1: Je meurs de faim et je suis trop petit pour attraper ces belles pommes rouges. Le tronc est lisse, on ne peut pas grimper. Si tu arrives à me cueillir une pomme, je te dis mon truc.
0: Mais moi, je sais grimper aux arbres, dit Ivan Noé.
1: Alors il fonce. Mais le tronc est lisse et il glisse.
0: Il y retourne deux fois. Trois fois. Et soudain, il trouve les bonnes prises pour s'accrocher. Ivan Noé monte précautionneusement. Il attrape une branche. Il tend une main. Il saisit une pomme. Il la cueille et la lance au lapin, qu'il attrape au vol. Le lapin croque dans la pomme. Elle est juteuse. Elle est délicieuse, dit-il.
1: Je vois que tu es un enfant très malin et courageux, dit le lapin. Pour te remercier, je vais te donner mon truc. Alors voilà. Tu sais, l'aigle géant, celui qui protège le trésor, eh bien, il vient boire tous les jours dans ce lac. Tu peux peut-être lui demander de t'emmener là-haut, s'il ne te tue pas. Bon, adieu et bonne chance. Mais attends, lapin.
0: Mais le lapin court si vite qu'il a déjà disparu dans les broussailles. Ivanhoé s'assoit pour attendre l'aigle. Mais il est si fatigué qu'il s'endort près du lac. Dans son rêve, il entend un grand bruit qui fait flac, flac, flac. Il se réveille, mais le bruit continue. Flac, flac. C'est tout noir autour de lui. Il lève la tête vers le bruit. C'est l'aigle. Le bruit, c'est les ailes de l'aigle. Et il ne fait pas nuit, mais l'aigle est tellement immense qu'il cache le soleil. L'aigle noir se pose à côté du garçon. Il regarde Ivanhoé et lui dit d'une voix terrible « Qu'est-ce que tu fais là ?» Ivanhoé tremble de peur. Mais il prend son courage à deux mains et répond « Je viens chercher le trésor. »
2: « Quoi ? Le trésor ?»
0: dit l'aigle.
2: « Alors je vais te tuer. Mais avant que je te tue, dis-moi pourquoi tu le cherches, ce trésor. »
0: Je veux l'offrir à ma maman pour son anniversaire.
2: Quoi ? Tu ne veux pas le trouver pour devenir l'homme le plus

0: plus riche du monde. Tu veux l'offrir à quelqu'un.
1: Oui. Nous sommes très pauvres et je vis avec ma famille dans une cabane minuscule. Ma mère est enceinte. Elle a un bébé dans son ventre. Je veux lui offrir le trésor pour qu'elle habite dans une vraie maison.
0: Ah ah ! Mais ça change tout, ça, dit l'aigle. Je vois que tu es très généreux. Dans ces conditions, je veux bien te le donner, ce trésor. Enfin, pas tout, seulement ce que tu pourras emporter. Allez, viens, accroche-toi à une de mes griffes. Je t'emmène.
2: Ivanhoé monte sur la patte de l'aigle et s'agrippe très fort à une griffe. L'aigle ouvre ses immenses ailes et flac, flac, flac, il s'envole. Il monte vers le sommet de la montagne, de plus en plus haut. Ivanhoé est émerveillé. D'en haut, la terre est toute petite. La terre est magnifique. L'aigle a vraiment de la chance de voir la vie d'en haut. Il traverse le nuage et arrive au sommet. Un grand soleil brille. Il se pose près de l'entrée d'une grotte. Mais quelle surprise ! Devant l'entrée de la grotte, il y a une petite fille. Ivanhoé la connaît. C'est Ava, une bonne copine de son école.
0: Ivanhoé, dit l'aigle, je te présente Ava. Elle est courageuse comme toi, alors je l'ai aussi aidée à monter tout en haut. Il y a assez de trésors pour vous deux. Vous pourrez partager.
1: Salut Ivanhoé, dit Ava. Je t'ai observé de tout là-haut. Je t'ai vu tomber et pleurer comme un bébé.
3: Moi aussi, je suis tombé, mais je n'ai pas pleuré.
0: Les enfants, dit l'aigle, voici deux grands sacs. Rentrez dans la grotte et prenez tout ce que vous pouvez.
2: Ava et Ivanhoé pénètrent dans la grotte. C'est incroyable. Les milliers de diamants, de pièces d'or, de pierres précieuses illuminent la sombre grotte. Tout brille et resplendit grâce au trésor. Ils remplissent les sacs et les traînent jusqu'à l'extérieur. Oh, c'est lourd!
0: Allez les enfants, dit l'aigle. Il est temps de partir et de retrouver vos parents.
2: Alors, ils montent chacun sur une patte. D'une main, ils s'accrochent à une griffe. Et de l'autre, ils tiennent fermement leur sac rempli de merveilles. L'aigle noir s'envole. Il retraverse le nuage, puis l'aigle les dépose tout doucement à l'entrée de leur village. Ils se disent adieu, et l'oiseau géant repart vers la montagne. Flac, flac, flac. Quand leur famille retrouve Ava et Ivanhoé, c'est la grande fête. Et quand tout le monde découvre le trésor, oh là là ! La mère d'Ivanhoé pleure de rire et de joie. Et après qu'ils ont construit une vraie maison grâce au trésor, eh bien la petite sœur d'Ivanhoé est née. Elle s'appelle Castille. Et elle est née dans une maison pleine de rire et de bonne nourriture. Et Ava et Ivanhoé sont devenus les meilleurs amis du monde.
4: Et voilà, l'histoire est finie. Et maintenant, au lit.

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3: Bonjour, salut la France, je m'appelle Dylan, j'ai 11 ans et j'habite à Limoges. J'ai une blague pour vous. Que fait une vache quand elle a les yeux fermés?
4: Ça c'est une bonne question.
3: Elle fabrique du lait concentré.
1: Elle est trop bien cette blague, je vais la raconter à mes potes.
5: Bonjour, salut l'info, je m'appelle Charlie Zane, j'ai 9 ans, j'habite à Avignon. Que prend un éléphant quand il rentre dans un bar?
4: Je ne sais pas moi.
5: De la place. Au revoir, salut l'info, j'adore votre émission.
4: Trop bien cette blague.
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0: 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Attache ta ceinture, mets tes chaussures et c'est parti pour l'aventure.
1: Haroun, je pensais qu'il restait des vestiges de la ville d'Alexandre.
2: Seulement quelques morceaux. Des objets. Nous avons tout mis dans ce musée, justement. Venez voir.
3: Est-ce que vous avez trouvé une ceinture?
2: Une ceinture? Non. Pas à ma connaissance.
4: Oh. Y a un problème, Tina?
3: T'occupes. Mais vous n'avez rien trouvé qui ressemble à un temple? Comme des colonnes?
2: Des colonnes? Comme celle-là? Ce n'est qu'un fragment, mais elle est très finement sculptée.
4: Ce sont les mêmes colonnes que celles du temple que nous avons trouvées à Alexandrie en Égypte. Et ça correspond aussi à celle d'un temple d'Alexandre en Turquie.
2: C'est une coïncidence très intéressante.
3: Où avez-vous trouvé cette colonne précisément?
2: Il en reste quelques-unes dans un terrain vague que nous n'avons pas encore pu étudier. Il est probable que cela soit les vestiges d'un temple. Venez, je vais vous montrer.

0: Tina et Mousse ont voyagé dans le temps à l'époque des conquêtes d'Alexandre le Grand. Ils y ont découvert la prodigieuse ceinture au diamant noir convoitée par l'inquiétant Monsieur Harding et son agent bénédictine responsable du vol des papyrus antiques dont sont accusés les fugitifs Paul et Samia. Pour protéger la ceinture, Tina et Mousse ont convaincu leurs parents de se rendre au Tadjikistan, à Alexandrie Eskate, dernière ville fondée par Alexandre le Grand. Là, ils sont accueillis chez un ami de Samia, Haroun Azimov, l'archéologue du site.
1: On se croirait dans une maison antique, là.
2: Merci Haroun, c'est gentil de nous accueillir.
3: Merci.
2: C'est très joli, ces colonnes.
4: Celles-ci tiennent encore debout, mais elles sont en plâtre. Content que la déco vous plaise. Je vais voir si les chambres sont prêtes.
1: Tina, tu nous fais encore la tête. Écoute, Samia et moi, on n'a pas choisi ce qui nous arrive. C'est pas une histoire sans lendemain. Il va falloir que tu l'acceptes. Quoi ?
2: Non, ça fait plaisir d'apprendre que tu veux rester avec moi.
1: Ah oui ?
2: Moi aussi, si tu veux savoir.
5: Ouais, bon, ça suffit. On peut revenir au sujet de conversation. On a la police aux fesses et une ceinture précieuse qui va être volée.
2: Il n'y a pas de ceinture ici.
6: Je suis sûre qu'elle est ici. Et je sens que Bénédictine et son chef vont venir. S'ils ne sont pas déjà là, il faut les faire arrêter pour retrouver les papyrus et prouver votre innocence.
1: C'est gentil de faire ça pour nous.
6: Je le fais pour moi aussi, je te signale.
4: Voilà. Les chambres sont prêtes, mais je vous préviens, c'est l'antiquité, donc il n'y a pas d'eau courante, les toilettes sont des latrines.
6: Des latrines ?
5: Ça veut dire que tu vas faire pipi dans un trou noir dont tu ne vois pas le fond.
2: C'est adorable, merci Haroun.
1: Merci.
4: Par contre, je n'ai que 3 chambres. Les enfants, vous allez devoir partager.
1: Non, c'est bon, vous pouvez prendre chacun votre chambre, les enfants.
5: Ah ouais, super.
6: Non, mais il resterait qu'une pour vous deux. Ah non. Hors de question. Mousse dormira avec moi et vous chacun dans votre chambre.
1: Je voulais juste que vous soyez à l'aise, enfin.
2: C'est bon, Paul. Je crois qu'il vaut mieux que tu arrêtes, là.
4: Suivez-moi.
0: Contrariée, Tina s'enferme dans sa chambre. Quand Mousse la rejoint, les placards sont ouverts et Tina range de vieilles capes dans un sac.
5: Ah, oh, c'est super. Tu prévois le matériel si jamais on trouve le portail? Cape. Lampe torche. Génial. T'as besoin d'aide? Qu'est-ce que t'as? Tu fais encore la tête?
6: Je me rends compte que mon père passe plus de temps avec ta mère qu'avec moi. Tu étais au courant, toi? Qu'ils étaient ensemble? Ouais, c'est bien ce qui me semblait. Tu me voles mes lettres? Tu me mens? Je peux vraiment pas compter sur toi.
5: Tina!
0: Le lendemain matin, tout le monde se retrouve dans la cour de la citadelle. Les enfants partent explorer les lieux, tandis que leurs parents accueillent Hilario Birkalam.
7: Les enfants !
2: Ne vous éloignez pas trop !
8: Paul, Samia, je suis content de voir que vous allez tous bien.
7: Bonjour Hilario.
2: Bonjour Hilario.
9: Oui, on se faisait beaucoup de soucis pour vous tous.
8: Alors, laissez-moi vous présenter notre sauveur, Monsieur Harding.
9: Paul Brocard, oui.
7: Bonjour.
9: Peter Harding.
7: Peter. Enfin, mais ça fait combien de temps?
9: Depuis la première année d'archéologie.
7: Et t'avais pas arrêté?
9: Oui, quand mes parents sont morts. J'ai hérité de leur fortune et je ne suis jamais retourné à l'université. Mais j'ai toujours gardé, disons, de l'intérêt pour l'archéologie.
8: Oui, c'est Monsieur Harding qui finance mes recherches.
7: Mais quelle coïncidence.
9: Ouais, quelle coïncidence.
8: Monsieur Harding m'a permis de fausser compagnie à l'inspecteur Charef.
9: On a pris mon jet privé pour partir discrètement.
7: Quoi ? T'as même un jet ?
8: On a ramené vos affaires et ton radar, Paul.
7: Merci, Hilario.
8: Vous avez eu raison de fuir. L'inspecteur Charef reste toujours persuadé que vous êtes coupable.
7: On a maintenant la certitude que c'est Bénédictine qui a volé les papyrus. Avec un complice que nous n'avons malheureusement pas pu identifier. On pense qu'ils vont venir ici pour essayer de mettre la main sur la ceinture au diamant noir. Alors on les attend.
8: Je n'en reviens pas. Alors cette ceinture existe vraiment?
7: Je ne sais pas si elle existe réellement. Ce qui importe, c'est que Bénédictine, elle y croit.
1: et qu'on la coince ici.
8: Oh, tu as l'air bien remonté, Paul. En même temps, à ta place, je serais dans le même état.
6: Bon, on y va. Ouais, c'est le moment.
0: Les enfants ont suivi les indications d'Harun Asimov et atteint le terrain vague, au centre duquel se dressent les vestiges de trois colonnes grecques. Mousse et Tina en inspectent chaque centimètre et trouvent le delta, ce petit triangle incrusté dans la pierre. Comme à Alexandrie en Égypte et comme à Alexandrette en Turquie, une nouvelle fois, la colonne s'entr'ouvre, permettant aux enfants de s'engouffrer dans les couloirs du temps.

0: Les enfants se retrouvent en 329 avant Jésus-Christ, au pied des remparts protégeant la ville antique d'Alexandrie Escatée. Ils enfilent leur cape, puis longent les murs de fortification et se fondent dans la foule des marchands.
1: J'ai l'impression que tout le monde nous regarde.
2: Baisse la tête sous la capuche de la cape et suis la foule. Essayons de repérer les soldats d'Alexandre.
1: Et ensuite,
2: ils nous mèneront jusqu'à Cali.
0: À cette époque, Alexandrie Escatée est encore une petite ville peuplée d'habitants d'origine très variée. Rapidement, Tina et Mousse remarquent la présence de nombreux hoplites patrouillant sur la place du marché.
3: Bonjour, monsieur.
4: Bonjour.
3: Est-ce que vous connaissez un certain Calisthène ?
4: Calisthène, non, pas du tout.
3: Vous connaissez Calisthène ?
5: Ouais, moi je connais un Calisthène.
3: Ah !
5: Enfin, c'est pas vraiment un soldat.
3: Ah, ça doit être lui.
5: On l'a surnommé Cali Théou. Parce qu'à chaque fois qu'il y a une bataille, on l'appelle Cali Théou. Et il est pas là. Il est jamais là pour se battre.
3: Ah, c'est lui, c'est sûr. Et vous savez où on peut le trouver ?
5: Oui, hein, il bouge pas beaucoup.
0: Le soldat les conduit dans un quartier de petites maisons aux murs de terre séchée. Au détour d'une ruelle, Tina et Mousse aperçoivent Calisthène rêvassant au soleil devant une pile de papyrus.
6: Par Zeus, vous ici.
3: Salut Cali.
1: Eh, salut Cali.
6: Eh ben.
3: Bah, t'es pas content de nous revoir ?
6: Bah, ça dépend. Vous allez encore m'attirer des problèmes ?
1: Ça, on peut pas te le promettre.
6: Bon, asseyez-vous. Vous voulez boire un peu de chouba ? C'est la boisson locale. C'est du lait de chamelle fermenté.
1: Non,
3: ça ira, merci.
6: Vous avez raison, c'est pas très bon.
3: T'as l'air d'être en forme. T'as pas eu trop de problèmes après notre évasion ?
6: Oh, de l'eau a coulé sous les ponts, hein. Ça fait 3 printemps. Plus personne ne se souvient de vous ici. Après votre départ, on m'a mis en cellule, mais mon père m'a fait libérer et on m'a donné un poste moins dangereux.
3: Tu fais quoi ?
6: Je suis Grammateus. Ça veut dire que je passe mon temps à écrire. Alexandre m'a demandé de raconter ses exploits.
1: Ça a pas l'air de te plaire ?
6: Alexandre est devenu complètement fou depuis qu'il possède la ceinture au diamant noir. Il nous entraîne toujours plus loin de chez nous pour livrer toujours plus de batailles. On ne sait plus comment le faire revenir à la raison. Certains ont même essayé de l'empoisonner. Mais ça n'a rien fait, hein. À part le rendre plus paranoïaque.
1: Ah oui, il est dangereux.
6: Il veut conquérir le monde. Mais des endroits qu'on connaît même pas. Toujours plus loin. Nous attaquons des peuples et prenons des terres dont on ignorait même l'existence avant de les combattre.
1: Oh.
6: Tout ça va mal finir. Bon, qu'est-ce qui vous amène ?
3: On cherche Bénédictine. Et comme la dernière fois, on veut l'empêcher de voler la ceinture.
6: Ah mais vous êtes venu pour rien, hein ? On l'a pas revu ici. Enfin bon, vous savez quoi ? C'est l'heure de l'audience du roi, justement. J'y suis invité pour prendre des notes. Vous n'avez qu'à venir.
1: Mais s'il nous reconnaît ?
6: Non, ça m'étonnerait, hein. Tout le monde vous a oublié, je vous dis.
7: Aménardis.

0: Je vois.
1: Oui.
0: Je vois. La gloire de notre roi Alexandre est infinie.
2: Mais qu'est-ce qu'elle fabrique ?
3: Bah, elle lit l'avenir dans les intestins de chèvre.
2: Heureusement que j'ai vomi.
4: Ah non, pas encore.
0: Zeus me parle. La voie est dégagée devant nous. La victoire contre les peuples scythes est certaine.
3: Et c'est reparti.
4: Quoi ?
3: Ils vont nous faire lever le camp pour aller dans le nord attaquer les scythes.
5: Merci, Aménardis. L'oracle a parlé. Demain, nous lèverons le camp pour aller dans le nord, attaquer les scythes.
3: Et allez.
2: Dis donc, toi aussi t'es un oracle, on dirait.
6: Pendant ce temps, derrière la citadelle moderne de Cogent, sur le terrain vague des vestiges du temple grec, les colonnes doriques sont inspectées de très près.
7: Bénédictine, regardez! Voilà les colonnes que m'a indiquées Harun Asimov.
4: Ce sont les mêmes!
7: Je vais aller rejoindre les autres pour ne pas qu'ils s'inquiètent.
4: Oh! Ça y est! J'ai trouvé le Delta! Vous croyez à la magie, monsieur Harding?
7: Oh, je suis prêt à croire à n'importe quoi tant que vous revenez avec la ceinture.
4: Alors, souhaitez-moi bonne chance!

0: Le soleil s'est levé sur la vallée d'Alexandrie escatée et la gigantesque armée d'Alexandre s'est mise en marche. Tel un long serpent, les soldats avancent les uns derrière les autres et à l'arrière-garde, fermant la marche, les femmes, les enfants, Kali et nos deux amis.
1: Vous êtes à l'aise à cheval?
2: J'ai conduit un char en Égypte, je devrais pouvoir me débrouiller.
1: De toute façon, nous avançons au pas. Ne faites pas de mouvements brusques, hein? Mousse, ça va?
2: Ouais. Il est malade en voiture et en bateau. Regarde bien la route, Mousse.
3: Mais si je regarde la route, j'ai le vertige.
0: Les chevaux cheminent lentement sur les sentiers escarpés de la montagne qui sépare Alexandrie escatée du pays scythe. Après plusieurs heures de marche, l'armée s'enfonce dans les hautes herbes des steppes de la Scythie.
1: Ne vous inquiétez pas, on va rejoindre le groupe. Ils vont nous attendre. Vous avez vu Aménardis là-bas? Alexandre ne va pas la laisser longtemps à la traîne.
0: Quelques minutes plus tard...
4: Les Amazones nous attaquent!
0: On sonne l'alarme. L'armée des Amazones fond sur l'arrière-garde et engage la bataille. Les quelques hoplites fermant la marche sont vite submergés.
1: Venez, Tina, Mousse, montez sur vos chevaux, il faut fuir!
2: Aucune chance! Elles vont nous rattraper! File, rejoins Alexandre, sinon elles te tueront!
1: Ah oui!
0: Kali parvient à prendre la fuite, mais Tina et Mousse, ainsi qu'Aménardis, sont capturés. La chef des Amazones s'avance pour les toiser.
5: Attachez-les! On les ramène au camp.
0: La cruelle Mélanippe a-t-elle reconnu nos deux amis? 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
4: Allez, direction le théâtre.
5: Bonjour, je m'appelle Lucille, j'ai 6 ans et j'aimerais bien savoir comment elles font au théâtre quand un comédien ne peut pas jouer parce qu'il est trop malade. Merci.
4: Ah ouais, ça doit bien arriver, ma chère Lucille, un comédien ou une comédienne trop malade et qui malheureusement ne peut pas jouer la pièce qui était prévue au théâtre. Alors, qu'est-ce qui se passe dans ces cas-là? Demandons à une historienne du théâtre qui a même travaillé pendant 15 ans à la Comédie Française. Vous étiez, c'est de vous dont je parle, Agathe Sanjuan, conservatrice de la bibliothèque musée. J'imagine que c'est déjà arrivé à la Comédie Française, un comédien trop malade pour jouer. Alors, qu'est-ce qui se passe dans ces cas-là?
6: Bien sûr, Lucille, c'est un grand problème. Mais quand on est comédien, il est quand même difficile de dire « Désolé, j'ai un rhume, mesdames et messieurs les spectateurs, on annule la représentation, en fait. » Annuler une représentation, c'est vraiment un cas d'extrême nécessité. Les comédiens et les comédiennes jouent parfois dans des conditions très difficiles, lorsqu'ils sont malades ou pour d'autres raisons. Il arrive, par exemple, qu'un comédien doive jouer alors qu'il vient d'apprendre une terrible nouvelle, un décès très douloureux, par exemple. Ça peut arriver.
4: Et il joue quand même, malgré tout ça?
6: Oui, tout à fait. Il joue. Et ça fait vraiment partie du métier et je pense que c'est très important pour eux, le spectacle avant tout. On annule donc rarement une représentation et ça ne se passe que dans des cas extrêmes. En général, on essaie de trouver des solutions. Alors parfois, on demande à quelqu'un d'autre de jouer le texte à la main. C'est comme ça qu'on dit, c'est-à-dire que la personne va avoir le texte sous les yeux, mais va jouer le rôle.
4: Ah oui, donc elle sera sur scène avec les feuilles dans la main, quoi. Ouais.
6: Le public admet qu'on puisse faire comme ça. Enfin, en général, ça ne pose pas de problème. Il n'y a pas de remarques dans la salle. Parfois, cette personne, ça peut être le metteur en scène lui-même ou un proche collaborateur ou un autre comédien qui connaît très bien la mise en scène, les déplacements, la manière dont il faut jouer. Dans les théâtres où il y a une troupe à demeure, comme c'est le cas par exemple à la Comédie Française, donc on peut demander à un autre comédien de jouer au pied levé. C'est comme ça qu'on dit. Et en général, en fait, je dois dire que ce sont des représentations assez extraordinaires. Parce qu'on peut jouer le texte à la main, mais parfois, le comédien fait un effort incroyable d'apprendre le texte en quelques heures. Oh. Et ça, ça peut arriver. Et franchement, Lucille, je te souhaite un jour de voir une représentation comme ça, parce qu'il y a une ambiance incroyable. Le public sait, parce qu'il y a une annonce au début de la représentation qui dit que tel comédien est malade ou telle comédienne et sera remplacée par une telle, un tel. Et le comédien, il est vraiment galvanisé par la situation, il se surpasse complètement. Donc il est à la fois très stressé, joyeux, et il a le sentiment vraiment de réaliser quelque chose d'extraordinaire. Donc vraiment, c'est à recommander, même si les pauvres, on leur souhaite de ne pas tomber malade.
4: Ouais, j'allais dire, on va pas tous leur souhaiter d'être malade, mais un peu quand même, de temps en temps, juste pour voir. À la danse, par exemple, il y a des doublures pour les ballets, oui. Ça n'existe pas au théâtre.

0: Non, ça n'existe pas au théâtre. Alors ça dépend. C'est-à-dire, quand la pièce a été reprise, elle a été jouée de très nombreuses fois, il peut arriver que deux comédiens connaissent le rôle. Dans ce cas, si la troupe est à demeure, c'est-à-dire si le théâtre est attaché à une troupe fixe, on peut demander, bien sûr, à l'autre comédien d'interpréter le rôle. Parfois même, ils sont en alternance, ils jouent un soir sur l'autre le rôle. Donc ça, c'est plus facile, mais c'est quand même assez rare.
1: Le spectacle avant tout, donc. 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
4: Bonjour, je m'appelle Guillaume Guélienne.
5: Bonjour, je m'appelle Estelle Gap.
4: Nous allons vous raconter l'histoire de Babouchka Babatchka, la grand-mère papillon.

0: Je m'appelle Sacha, j'ai 7 ans. Ma mère m'appelle souvent Souns, petit soleil, à cause de mes cheveux, qui ne tiennent jamais en place et s'agitent autour de mon visage. Maman me dit que c'est l'électricité statique. Moi, je ne comprends pas comment je peux avoir de l'électricité sur la tête. Tout ce que je sais, c'est que j'ai toujours l'air d'un petit lion ébouriffé et j'aime ça. Mais aujourd'hui, maman m'a parlé d'une voix différente. Elle m'a appelé Alexandre. Et là, c'est très mauvais signe. Alexandre, c'est le nom de quand je fais des bêtises et je n'aime pas du tout ça. Maman arrive en courant, elle me serre dans ses bras. D'habitude, on se fait des bisous papillons, maman et moi. C'est notre invention, rien que pour nous deux, notre secret. Maman approche son visage de ma joue et me caresse la peau du bout de ses cils en papillonnant de l'œil. C'est doux et en même temps, ça me fait des chatouilles. J'ai parfois un peu peur de son gros œil qui me regarde de si près. Mais je suis Sacha le lion, et un lion n'a jamais peur. Ce matin, maman a les joues rouges et les cheveux un peu ébouriffés. Elle s'agenouille en face de moi. Elle me prend les mains dans les siennes.
1: Sacha, Sonsa, mon petit soleil, j'ai une chose très grave à te dire. C'est Babou, Babouchka, ta grand-mère.
0: Je ne sais pas ce que ça veut dire grave. Je pense à garde... Garder, est-ce que maman aurait un nouveau secret à me dire ?
1: Babouchka Babachka, ta grand-mère, elle est partie pour toujours. Elle est morte.
0: Je regarde maman, je vois ses lèvres bouger, une larme couler sur sa joue. Je voudrais lui faire un bisou papillon pour l'essuyer, mais je n'ose pas bouger. J'ai peur de l'électricité dans l'air. Babouchka Babachka... Elle s'est envolée comme un papillon ?
1: Oui, Sacha, sonne ça. On peut dire ça.
0: Mais avec toute l'électricité qu'il y a dans l'air, elle va se faire mal ?
1: Non, Sacha, ne t'inquiète pas. Babou n'a rien senti. Tu sais, elle était très fatiguée. Elle a décidé d'abandonner son vieux corps qui lui pesait comme une coquille. Elle va rejoindre au ciel toute sa famille qu'elle aimait et qu'elle a dû abandonner quand elle était petite fille, quand elle avait ton âge, 7 ans. Tu te souviens des histoires qu'elle racontait ?
0: Soudain, j'ai plus envie d'écouter maman. Je sens une énorme chaleur envahissant mon corps qui m'empêche de respirer. J'ai l'impression d'être aspiré par un tourbillon, de tomber dans un gouffre sans fond. À 7 ans, je découvre la sensation du vide, de l'absence, de la mort. Alors je crie très fort. Babouchka Babachka, où es-tu ? Et puis je me mets à courir très vite, jusqu'au fond du jardin. Je ne veux pas que maman me voie pleurer. C'est mon premier chagrin de grand garçon. Comme des vagues qui grondent au fond de la gorge et qui grossissent. À chaque sanglot, les larmes me brûlent les yeux. Je me réfugie dans ma cachette, au milieu des bambous, là où les adultes n'arrivent pas à se faufiler. J'y retrouve mes trésors. Les billes chinoises que j'ai gagnées à la récré contre ce tricheur de Yannick. Mes coquillages ramassés sur toutes les plages de vacances. Et surtout ma boîte à images. Mes papillons de toutes les couleurs, de tous les pays, c'est Babou qui me les a offertes. Ma grand-mère papillon. Son vrai nom, c'est Sonia. Ou Sophie. Mais pour moi, c'est Babouchka Babachka. Grand-mère papillon en russe. Babou disait que son prénom, Sonia, et le mien, Sacha, c'était les mêmes rayons du soleil qui venaient d'un pays lointain, la Russie. Moi, je n'ai jamais vu la Russie, mais il paraît que c'est loin et si grand qu'on peut toucher le bout du monde. Babou me parlait de Moscou, la ville où elle était née, il y a tellement longtemps que c'était un autre siècle. Elle disait que Moscou n'a pas toujours été la capitale de la Russie et que le mot « capitale » en russe signifie « la ville aux 100 visages ». Elle disait aussi qu'il fallait se méfier des méchants qui avaient 1000 visages. Elle était née avant la guerre. Et puis, quand elle a eu 7 ans, les amis de son pays étaient devenus des ennemis et l'avaient attaquée. Dans une autre ville, ses cousins étaient morts de faim et de froid. Alors ses parents l'ont confiée à des amis qui partaient pour la France. Elle avait eu peur longtemps que les soldats allemands qui avaient envahi son pays viennent la chercher jusqu'à Paris. Elle avait appris le français. Elle avait changé de prénom. À l'école, on l'appelait Sophie. Elle a connu la drôle de guerre. Moi, je ne comprends pas comment on peut dire que la guerre est drôle. En plus, pendant la guerre, il doit y avoir encore plus d'électricité dans l'air. Ça me fait très peur. Babou avait eu peur des bombardements. Elle m'a raconté les alertes et les heures passées à se cacher dans la cave, à attendre dans le noir. Autour d'elle, souvent, des grandes personnes pleuraient. On se disputait pour de la nourriture. Elle avait mangé de drôles de pommes de terre qui n'avaient pas le même goût qu'en Russie. Des petits tambours, ça s'appelait. À l'école, les autres enfants se moquaient d'elle, de son accent russe, de ses parents qui n'étaient pas ses vrais parents. Alors elle faisait comme moi. Elle courait se réfugier au pied de son arbre préféré au fond de la cour. Un jour, pendant une promenade, elle m'a montré son école. Le préau avec de grandes vitres en demi-cercle et les arbres dans la cour. Je regarde ces énormes platanes au tronc puissant, plus âgé que ma grand-mère. Babou semble si fluette à côté avec son corps de papillon. Babou n'est jamais retournée en Russie, sur la terre de ses ancêtres, là où ses parents sont morts. Elle a été russe, puis française. Elle s'est mariée. Elle a eu 6 enfants. Elle a été ouvrière, secrétaire, puis infirmière. Elle aussi a connu une vie aux 1000 visages. Quand je suis né, elle a demandé qu'on l'appelle Babou, pour garder une trace de sa langue maternelle. Babou comme babouchka, grand-mère. Et babachka, comme papillon. Elle m'a appris plein de mots russes, en cachette. C'était notre secret. Des mots graves, je crois. Révolution, bolchevique, russe blanc, armée rouge. Les Russes ont-ils autant de couleurs que les papillons? Demain, on va aller la voir à l'église pour lui dire au revoir. Maman m'a dit qu'elle serait comme dans son lit, avec un drap sur ses jambes, les yeux fermés, comme si elle dormait. Autour d'elle, il y aura plein de bougies pour l'éclairer dans l'autre monde. Quand personne ne regardera, je me pencherai sur son visage et je lui ferai un bisou papillon. Mais c'est décidé, je n'irai pas au cimetière. Je resterai à l'entrée, sous le petit bosquet. Demain, c'est là que j'attendrai assis sous les arbres. Il y aura du vent qui viendra ébouriffer mes cheveux. Il y aura de l'électricité dans l'air. Mais je n'aurai plus peur. Je suis un grand maintenant. Je suis Sacha, le lion russe, le petit-fils de Sonietchka. Et je te verrai passer, babouchka babachka. Tes ailes multicolores resplendiront dans le soleil de printemps et je crierai « Babouchka babachka, je t'aimerai toujours, ma grand-mère papillon !» Et c'est ainsi que Sacha a continué à grandir avec un petit papillon qui voletait toujours autour de lui. Et voilà, l'histoire est finie. Et maintenant, au lit. Bonne nuit les petits et les grands.

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